À tous dans la caverne à vinyle, suite de la session musique électronique. Alors ce soir, une sélection de vinyle sortie entre 1977 et 1983. On débute avec le groupe mythique de Los Angeles, j'ai nommé Screamers. Deux synthés, un Harp Odyssey, un Fender Rhodes, une batterie et un chanteur déchaîné, Tomata Duplanty. De ce groupe, il n'existe aucune sortie officielle, seulement des démos ou des enregistrements live. On écoute le morceau Mater Dolores, démo de 1977, Screamers.

un des groupes pionniers de la musique électronique japonaise, Yellow Magic Orchestra, avec le compositeur Ryuichi Sakamoto. Repose en paix, extrait d'un maxi de 1979, Computer Game.

Extrait du premier album de Peter Ogi, ancien membre du groupe hongrois Spions, lyrics écrits par Malcolm McLaren. Le morceau s'appelle Nuclear Time 1980.

Après avoir sorti une première cassette en 1975, le trio anglais synthépop nommé Landscape obtient un hit avec le morceau Einstein à gogo en 1981. Mais on s'écoute un autre morceau extrait de leur deuxième album, Doll's House, toujours en 1981.

extrait du premier album de Depeche Mode sur le label Mute Record, produit par Daniel Miller. Le morceau s'appelle Tora, Tora, Tora, 1981.

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beaucoup de groupes allemands intéressants dans la musique électronique des années 80. Le groupe s'appelle Der Plan, extrait de leur deuxième album. Le morceau s'appelle Leb Dor, 1981.

Le groupe allemand DAF, Deutsche Amerikanische Freundschaft, extrait d'un troisième album produit par Conny Planck, Alle gegen alle 1981.

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1: 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Dans les années 80, le mensuel musical hollandais Vinyl était accompagné d'un flexi-disque, extrait de la compilation Documents sur le label Vinyl Records qui regroupe quelques-uns de ces flexi-disques. On s'écoute le groupe allemand Die Partei, Stralsund 1982.

Groupe de Sydney en Australie, mais basé à London, SPK nous sort un maxi en 1983. Le morceau s'appelle Metal Dance.

Et on finit la session avec le groupe danois Moral, extrait de leur deuxième album, Lady Happiness 1983. Bonne soirée à tous sur les ondes de Fréquence Paris Pluriel.

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Il y a un problème intrinsèque à dire que cette quantité de travail vaut tant et autre chose vaut moins. Et en plus, il y a un problème très étrange. Plus votre travail aide les autres, moins on vous paye. Les personnes faisant un travail clairement utile, comme un conducteur de bus, un infirmier, un prof, sont payés beaucoup moins que des gens dont on ne comprend même pas ce qu'ils font. Souvent, ils ne font pas grand-chose. Par exemple, je suis responsable du développement de la marque ou ce genre de job. Ces gens sont payés beaucoup et ne contribuent pas vraiment à grand-chose et parfois même sont nuisibles selon beaucoup d'estimations. Mais ils sont beaucoup plus payés que des personnes dont la valeur sociale du travail est durable et essentielle.

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1: Dans les hôpitaux, 80 à 90% des progrès sur la santé ne sont pas liés aux innovations médicales, mais plutôt à la qualité de l'hygiène et de l'alimentation. Si aujourd'hui on vit plus longtemps, c'est largement à cause de l'hygiène. Donc en fait, on pourrait prétendre que les gens qui nettoient ont plus d'effet sur la santé que les médecins, alors que les médecins sont payés 10 fois plus. Le système permet à certaines personnes d'être mieux payées que d'autres, même si leur travail est moins utile. 1, 2, 3, 4.

0: 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Attention, enclenche les rétrofusées.
1: 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Et lorsque tu viendras étendre le linge d'iris parfumé tout blanc parmi la blancheur tendre de la haie où fleurit le mai, je veux voir mon âme encore pure, en dépit de son long sommeil, dans la douleur et dans l'ordure, revivre au soleil.

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2: Aucun système sidéral n'osera plus défier l'empereur.
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0: Aujourd'hui, dans les pays développés, à peu près 90% de la population active est salariée. Hein, ça veut dire qu'en réalité, 90% de la population active a été historiquement dépossédée de ses moyens de travail. Et d'ailleurs, ce n'est pas le moindre des paradoxes que cette société qui se présente sous le drapeau, disons, de la propriété privée, de la libre entreprise, et finalement la société dont les mécanismes ont exproprié le plus de gens, sans doute, au cours de l'histoire.
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on est parti pour 1h30 de Gouda Gouda Vaiba. 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

0: Et c'est tout de suite, maintenant, on va commencer.
1: Kalidja.
0: Royal Blessing. Auditeurs, auditrices, vous êtes bien sur Fréquence Paris Pluriel 106.3 FM dans l'émission Dancehall City Radio Show en compagnie du Selectal Kali, moi-même. Et on est parti pour 1h30 de Gouda Gouda Gouda Vaiba. Et oui, comme bien entendu, notre artiste, il est bien dans les studios. Et tout à l'heure, on va le recevoir en interview et découvrir son univers. Monsieur MG, il est bien dans les studios. Et tout à l'heure, on va découvrir ça au calme. Voilà. Et sans plus tarder, c'est Dancehall City Radio Show. Alors, mois de mai, il y a beaucoup d'événements. Mois de juin, il y a beaucoup d'événements. Faites pas semblant, allez voir comment ça se passe. Voilà, parce que franchement,

0: Ben, je tiens à big up Rodrigo et toute l'équipe de Bouta. Je tiens à big up à tous ceux qui nous donnent la force au près comme au loin. Et sans plus tarder, on va commencer calmement avec un homme qu'on va retrouver le 7 mai au Cabaret Sauvage en compagnie de Bariton Levy. Oui, ah ouais, Monsieur Fefe Typical, sans plus tarder, run it my selector.
1: Celle-ci est dédicacée à toutes les mothers of the nation. 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

0: faire. 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
1: Pull it up and come again, Monsieur Fefe Typical. Yeah. Qu'on peut retrouver le 7, oui, le 7 mai, au Cabaret Sauvage en compagnie de Pariton Lévy.
0: Qui dit que Rastaman n'écrit pas des chansons d'amour?
1: Ah bon? Fais pas les baillots!

0: Et vous êtes toujours sur Fréquence Paris Pluriel 106.3 FM dans l'émission Dance Soul City Radio Show en compagnie du Select Al Kali moi-même. Et on est parti pour un autre hit. Et là, je vais vous jouer à Monsieur Azeder, sans plus tarder, sur Dance Soul City Radio Show. Run it, my Selecta.
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0: Monsieur Azeder,
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0: Et le hit, c'est Miracle.
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0: T'as compris? Hommage.
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0: Pull it up and come again. Yes, my Selecta, on est bien dans Dance Soul City Radio Show en compagnie de Selecta Kali moi-même. Yo man, Monsieur Azeder sur les platines. Just run it, my Selecta. Hommage.
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vous êtes toujours sur Fréquence Paris Pluriel 106.3 FM dans l'émission Dancehall City Radio Show en compagnie du Select Alkali moi-même. Et on est parti toujours pour les Gouda Gouda Vibes. Et c'était Monsieur Azeder sur les platines. Yes. Et le projet, il est sorti. C'est sur toutes les plateformes. Allez, check ça, les massives. Ouais, ça donne une force à tous ceux qui l'ont connu. Toi-même, tu sais. Yeah. Et on continue avec les Gouda Gouda Vibes. Sans plus tarder.

Come again. Et je vous ai dit, monsieur Azeder, le projet de sortie, c'est sur toutes les plateformes avec Chronicle et le hit, c'est Real Woman. Ça se passe au Dance Soul City Radio Show. Just run it. Et un gros big up à Safi Wadaiz. Run it, my selector.

0: Yes, oui, c'est ça on veut, des vraies femmes, des vraies women. Yeah man, just run it my selecta, Dance Hall City Radio Show.
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0: Monsieur Azeder,
1: ça

0: Soul City Radio Show. Et c'est sur toutes les plateformes vous allez retrouver le projet de Monsieur AZR. Mais sans plus tarder, on continue avec les Gouda Gouda Vibe. Hey, que du love, que du love. 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Eddie Singer. 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
0: Pull it up, Eddie Singer, j'ai dit. Ça se passe sur Dance Soul City Radio Show. Et je tiens à big up tous les massifs qui sont connectés. Toi-même, tu sais. Run it, my Selecta. Et dans un instant, notre artiste MJ est bien dans

0: Hey, yes, ça se passe sur Dancehall City Radio Show. Et oui, comme chaque mercredi soir à minuit, que des gouda gouda vibes en perspective avec Selecta Alkali. Et on continue avec le rythme de la semaine dernière que j'ai joué, j'ai pas arrêté de jouer. Il s'appelle le Software Rhythm. Et là, je vais vous jouer un hit qui s'appelle Plus d'amour. Alors, on va écouter ça royalement. Dancehall City Radio Show, just run it.
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0: Monsieur Lusty.

Obligé de pull up ça. Eh oui, je vous ai dit le Sidness Record qui était dans les studios il y a quelques semaines. Alors, eh ouais, et le Redeem, c'est Surferwa, c'est sur toutes les plateformes. Yes! Et je continue. Je tiens à big up tous les massifs connectés encore une fois. Oui, plus d'amour, on a dit, plus d'amour. Dancehall City, Radio Show, Just Run It My Selecta. Just Run It My Selecta.

0: Et on continue toujours sur le même rythme. Et ouais, et là, on va jouer une queen, sans plus tarder. Elle s'appelle Almighty Sia. Run it! Toujours sur le Safari Rhythm, sur toutes les plateformes. Et son hit, c'est l'amour.
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0: Yes, la queen, Almighty Sia. Et le hit, c'est l'amour. Ouais, ouais, Safari Rhythm sur toutes les plateformes. Run it! Sur Dance Soul City Radio Show.

Yes, ça se passe sur Fréquence Paris Pluriel 106.3 FM dans l'émission Dance Soul City Radio Show. Et sans plus tarder, on continue avec Monsieur Beneja. Et le hit, c'est L'espoir est permis. Run it, my selector.

0: happen come again. Et on va big up le Cinex Record pour cette belle compilation, pour ce beau One Redeem. Mais pour l'heure, c'est Benedja. Écoutez.
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0: Pull it up and come again.

0: pure combinaison, il est pas tout seul. Et il avait Kalash. Et le hit, c'est un point, c'est tout. Yes, my selecta, sans plus tarder, run it!
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0: fait le rythme du moment. Ah, celui-là, vous l'avez pas. Vous l'avez pas, celui-là. Écoute, run it!
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0: Et obligé de remettre ça. Lion G, ouais, sur le waffle rythme. Tu l'as pas celui-là, écoute ça bien. Run it!
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0: MG.
1: Royal Blessing, Royal Blessing, vous êtes bien sur Fréquence Paris Pluriel 106.3 FM dans l'émission Dance City Radio Show en compagnie du Selectal Kali et c'est la partie artistique. On a bien notre invité dans les studios. MJ est bien dans les studios. Comment vas-tu mon frère?
2: Ça va tranquillement mon frère et toi Selectal Kali, comment tu vas?
1: Moi ça va, hein, on est là, hein. Je suis content de te recevoir.
2: Plaisir partagé, franchement merci pour l'invite.
1: Ok, alors on va parler un peu de ton actualité et on va parler de qui tu es surtout. Voilà, alors qui est MJ?
2: Alors MJ aussi pour les intimes, c'est un artiste qui a plusieurs visions de la musique. Ouais, j'ai fait plusieurs pays, donc je viens de Côte d'Ivoire.
1: Tu viens de Côte d'Ivoire?
2: Faut savoir que je viens de Côte d'Ivoire.
1: Ok.
2: J'ai été en Côte d'Ivoire jusqu'à mes 17 ans.
1: Ok.
2: Et donc à partir de mes 17 ans, je suis venu en France.
1: Ok.
2: Et voilà, donc ce mélange de culture-là, on va dire, a donné MG, tout simplement.
1: Ok, ok, ok. Donc ça veut dire que c'est en Côte d'Ivoire que ton art a commencé à voir le jour?
2: Oui, franchement, en Côte d'Ivoire, ça a commencé. Ça n'a même pas commencé avec le rap.
1: Ok.
2: Si tu veux savoir, en vrai, ça a commencé avec les instruments.
1: Les instruments?
2: Exactement.
1: Ok.
2: Donc c'est parti des percussions avec le tambour. Après, flûte, piano, etc. J'ai fait tout ça. Et après, une fois au lycée, tu connais avec les potes, on est tombé amoureux de rap, tu vois.
1: Ok, ok.
2: Donc voilà un peu d'où ça sort.
1: Ça,
2: voilà.
1: Ok. Eh ben c'est bien. Alors ça fait combien d'années alors exactement que tu pratiques le rap?
2: Oula, ça je sais pas si je pourrais te dire concrètement.
1: Bon, 10, 20, je
2: non,
1: sais pas.
2: Pas 20 quand même.
1: Ok.
2: On va dire peut-être 8 ou 10, entre 8 et 10 on va dire.
1: Ok.
2: Mais le faire sérieusement, on va dire 2 ans.
1: 2 ans.
2: Sérieusement, ouais. S'encadrer, vouloir monter, etc. 2 ans, ouais.
1: Ok. Ok. Eh ben, c'est bien. Eh ben, en tout cas, moi, je suis content encore une fois de te recevoir. Alors, ça te dit qu'on écoute déjà un premier hit?
2: Vas-y, moi, je suis chaud, hein. On peut envoyer déjà la mentale. Donc, dans Dancehall City Radio Show, sur Radio Fréquence Paris Pluriel.

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2: Royal Blessing, ça se passe toujours sur Fréquence Paris Pluriel 106.3 FM dans l'émission Dancehall City Radio Show. C'était Monsieur MG dans les studios. Alors mon frère, on va parler de ce son. Alors comment, comment ça se passe?
3: Comme je t'ai dit, moi je viens de Côte d'Ivoire. Donc ça veut dire que j'ai quand même une attache assez forte avec mon pays.
2: Ok.
3: Et ce son, c'est quand même un peu une dinguerie parce que je l'ai fait lors de vacances, en vrai, c'était même pas prévu.
2: Ok, ok.
3: C'est-à-dire, j'ai été en Côte d'Ivoire et vu que mon petit frère là-bas aussi, il a des connexions, tu vois, avec des gens de l'industrie.
2: Ok.
3: Il y a Tamsir, je sais pas si tu connais, mais t'as sûrement dû entendre Coup du marteau et tout, des trucs comme ça.
2: Ça me dit quelque chose.
3: C'est un son qui a tourné pendant la CAN et tout.
2: Ok.
3: Et ben, en gros, on était chez Tamsir dans son studio.
2: Ok.
3: Donc, enregistrer ça, c'était pas prévu. Donc, j'ai fait toutes mes prises de voix là-bas. Et après, quand je suis rentré en France, j'ai été mixer le son ici et voilà, c'est un son. Les gens, ils m'identifient beaucoup à ce son-là, je sais pas, mais finalement, ça m'a collé à la peau, quoi. Donc
2: ça te colle à la peau. Est-ce qu'il y a des images de ce son?
3: Ouais.
2: T'as fait un clip, donc on peut le retrouver sur YouTube.
3: Il n'y a pas un clip à proprement parler, il y a des visuels, on va dire.
2: Ok, d'accord.
3: J'ai cru que tu parlais de ça, désolé.
2: Ok, il y a plusieurs, comment dire, des petits teasers, tu veux dire?
3: Ouais, exactement.
2: Ok.
3: Il y a d'autres clips, mais pour celui-là, ce son-là, malheureusement, on n'a pas encore fait de clip.
2: Ok, alors, comment tu choisis le thème? Comment tu choisis la musique? Comment ça se passe pour toi?
3: En vrai, c'est généralement en fonction de mon mood, hein.
2: Ok.
3: Ça, je vais beaucoup au feeling, moi. Je peux être là, posé fin de soirée, je vais être dans un délire mélancolique, donc ça part. Tu vois, comme le début du son, c'était ça, okay. C'était mélancolique. Okay. Et après, bah, j'étais à Abidjan, tu connais, vacances, on est en pétard, donc un peu de drill à la fin,
2: okay.
3: Et voilà, ça fait ce cocktail. Hein.
2: En tout cas, chapeau, parce que on s'y attend pas, et puis soudainement, la pression, elle monte.
3: respect, ça fait plaisir.
2: Alors dis-moi, c'est toi qui écris tes textes?
3: Ouais, toujours.
2: Ok, t'es inspiré par quoi?
3: En vrai, beaucoup de la Côte d'Ivoire déjà de 1.
2: Ok.
3: Après, de ce que j'ai vu, vécu en France, etc. Parce que c'est pas forcément facile, okay. Ce changement de, tu vois, d'horizon. Et aussi de mon entourage. Hein. Mon entourage, ce que je vois, ce que j'entends, ce qu'on me raconte. Donc, c'est généralement de ça que je m'inspire. Aussi mes rêves, mes aspirations.
2: Ok.
3: Donc, quand je suis dans l'ego et tout, c'est beaucoup de rêves et tout, tu vois.
2: Ok. Et dis-moi, en Côte d'Ivoire, vous écoutez beaucoup de rap français?
3: Ouais, de plus en plus. Enfin, là, en tout cas, déjà depuis l'époque, c'était très influencé.
2: Ok.
3: Au point où même, on va dire à l'époque, tous les rappeurs même de Côte d'Ivoire, ils essayaient un peu de faire comme les rappeurs français, tu vois.
2: Ok.
3: Mais aujourd'hui, il y a vraiment depuis, on va dire, peut-être 6 ans à peu près, il y a un gros mouvement qui s'est relevé là, on va dire le rap ivoire. Donc, c'est du rap à leur façon. Mais sinon...
2: Ok.
3: Le rap français, ça reste toujours quand même dominant, on va dire.
2: Ok, ça reste dominant. À quel niveau?
3: À quel niveau? C'est dur de jauger ça. C'est dur.
2: Alors,
3: de jauger
2: non,
3: ça.
2: Parce que quand tu me dis ça reste dominant, moi, je m'attends qu'à une seule réponse, c'est que les gars ils rappent en français.
3: Non, mais si c'est ça, bah oui, forcément.
2: Tu vois. Forcément. Donc voilà. Donc si tu me dis c'est dominant, je comprends, parce que les gars ils rappent qu'en français. Maintenant, s'ils rappent pas que en français, donc là je
3: non,
2: me dis
3: non en français,
2: bon...
3: ça c'est sûr. En fait, j'étais allé tellement loin dans ma réflexion, tu vois, je me disais, est-ce que tu me disais c'était le rap français était tellement implanté que on va dire les gens lambda, ils connaissaient les petits artistes même en France, tu vois.
2: Ok.
3: Ceux qui sont pas forcément au top, est-ce qu'ils les connaissaient?
2: Ok, je vois ce
3: c'est
2: que tu veux dire.
3: C'est là-bas j'étais moi.
2: Ouais, non, mais je vois ce que tu veux dire. Non, moi je partais plutôt du concept. À quel niveau? Pourquoi? Parce que est-ce que les gars rappent vraiment en français ou en langue ivoirienne, tu vois?
3: Ouais, non, généralement c'est du français. Après, ce que tu peux avoir aussi, c'est de l'argot. Ça s'appelle du nouchi chez nous.
2: Ok.
3: Donc c'est du français de rue, tu vois, à notre sauce, tu vois.
2: Ok.
3: Donc c'est juste ça. Sinon, ouais, la plupart du temps c'est en français. T'inquiète.
2: Bon, alors. Attends, quand tu me dis en argot, c'est comment? Dis-moi. Vas-y, donne-moi un petit exemple.
3: De quoi, un mot?
2: Je sais pas, une petite phase, un petit truc. Tu vois, ça t'arrive de faire ça, toi?
3: Ouais, forcément, je t'ai dit, je suis ivoirien, donc il y a foy, on peut parler en nouchi si tu veux.
2: Ok.
3: Ok. Donc, voilà, si tu veux, voilà.
2: Ça t'arrive, tu rappes en mouchi?
3: aujourd'hui, on va dire, vu que c'est quand même quelque chose qui fait partie de mon art, okay, il y a quelques mots parfois qui viennent, tu vois.
2: Okay,
3: mais c'est pas calculé en mode vas-y, je vais parler en ouchila, c'est, tu vois, c'est pas comme ça.
2: C'est pas comme ça.
3: Ouais.
2: Ok, ok. Eh ben, très bien, très bien. Mm. Eh ben, qu'est-ce que t'en dis, Steve? On écoute le prochain hit?
3: Vas-y, avec plaisir.
2: On est toujours sur
3: Batista.
2: Ok, on est toujours sur Fréquence Paris Pluriel, 106.3 FM, dans l'émission Dance Society Radio Show. Et oui, notre artiste MJ, il est bien dans les studios. Et on va dire Just Run It, My Selecta.
3: Let's go.
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1: Bully Top and Come Again, ça se passe comme ça sur Dance Soul City Radio Show. Eh ouais, monsieur MG dans les, sur les platines 2. C'est le Calcali, toi-même tu sais, just run it.
2: Ouais.

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0: Et oui, vous êtes bien sur Fréquence Paris Pluriel 106.3 FM dans l'émission Dance au City Radio Show. Et oui, l'artiste MJ est bien dans les studios. Eh ben oui, on va parler de ce hit. Alors, c'était joliment, joliment, joliment, joliment mélodique.
1: Ça fait plaisir.
0: Et alors, qui a fait la musique pour toi?
1: Qui a fait la musique?
0: Ouais.
1: C'est-à-dire?
0: La musique que j'ai entendue, est-ce que tu travailles avec un beatmaker? Est-ce que c'est une phase B?
1: Non, en vrai, c'est une phase B.
0: Okay.
1: Mais après, bah, vu qu'on doit, on a commercialisé le morceau,
0: okay.
1: Bah, bien sûr, on s'est entendu avec le beatmaker, on a pris la licence, donc les droits.
0: Ok.
1: Et voilà.
0: Ok. Toi, tu procèdes souvent comme ça ou tu...
1: Ouais, en ce moment, la plupart du temps, c'est ça. C'est des prods qu'on écoute avec mon équipe.
0: Ok.
1: Et voilà, on part généralement comme ça.
0: C'est plus facile?
1: Ouais, c'est plus facile. Enfin. Je sais pas si c'est plus facile. Je pense le plus simple, je dirais, bah, c'est des faces 1 en studio, c'est fait sur mesure, etc. Mais
0: ok. Est-ce que t'as un beatmaker attitré pour ça ou c'est compliqué?
1: Non, j'ai eu à travailler avec des beatmakers.
0: Ouais.
1: Mais je te mens pas que sur la durée, ça devient un peu compliqué. Donc j'ai pas encore eu cette connexion là.
0: Ok.
1: Donc pour l'instant non.
0: Et est-ce que toi, ça t'arrive de toucher un peu, de dire tiens, moi aussi j'aimerais bien faire un petit beat pour moi-même?
1: Ah, ça, j'ai bien envie, hein.
0: Mais attends, tu m'as dit que t'es un peu musicien. Je me dis bon, ouais, peut-être il se colle à ça.
1: Ouais, c'est vrai, c'est vrai. Mais le truc, c'est que le métier même en lui-même, artiste et tout, c'est assez compliqué. Il y a beaucoup de choses. Et vu que je suis, avec mon équipe. C'est vrai, j'arrive à déléguer certains trucs,
0: okay.
1: Mais je peux pas tout déléguer aussi, tu vois.
0: Ok.
1: Donc il y a beaucoup de choses que je gère, tu vois, même ma com et tout, ça me prend énormément de temps, d'énergie.
0: Ok.
1: Et du coup, je me dis, je suis quelqu'un, j'aime pas mal faire les choses. J'aime bien faire les choses, tu vois.
0: Je comprends.
1: Donc je me dis, faut que je me forme pour ça, faut pas que j'aille comme ça sur le tas et je fasse quelque chose qui me satisferait pas, tu vois.
0: Après, tu sais, hein, on s'entraîne, on fait des essais, et puis quand on est prêt, on le présente au grand public, tout simplement.
1: J'avoue. On va dire c'est en projet pour l'instant.
0: C'est en projet. Donc, alors, tu m'as dit que tu faisais de la percussion.
1: Ouais.
0: Donc, est-ce que ça t'arrive, toi, dans tes propres sons, tu dis, tiens, je vais mettre un petit truc percutif, je sais pas.
1: Non, même ça, j'ose pas.
0: Mm-hmm.
1: Mais après, je continue dans certains trucs. Il y a ma mère aussi qui touche un peu, on va dire, à la musique.
0: Ok.
1: Donc, elle, quand elle a besoin d'aide, je vais toujours l'aider, tu vois, sur les instruments. Mais pour moi-même, non, en vrai.
0: Ok. Donc, c'est une histoire de famille, cette histoire de musique, alors, cette fibre.
1: Ouais, on va dire.
0: Attends, maman, elle fait de la musique aussi, non?
1: Ah.
0: Ou elle joue d'un instrument?
1: Non, on va dire, elle, c'est plus dans le cadre de la chorale, tu vois.
0: De la chorale, ok.
1: Ouais, donc elle a plusieurs voix à gérer et tout, et niveau instrumentiste, bah, elle a ses instrumentistes, mais ils touchent pas aussi à tout, tu vois. Donc où moi, je peux aider, bah, si la personne attitrée est pas là, bah, je peux venir dépanner quand j'ai le temps, tu vois.
0: Ok.
1: Avant, je le faisais plus souvent, mais maintenant, tu vois, c'est compliqué.
0: Ok, alors, qu'est-ce qu'elle en pense de ta musique?
1: De la musique?
0: Est-ce qu'elle te soutient? Est-ce que...
1: Non, obligé. Là, au début, c'était pas forcément évident, tu connais.
0: Bah oui.
1: Les darons, en plus de chez nous, bah, y a beaucoup de clichés en mode ouais, mais tu vas pas faire que ça et tout. Donc au début, bah, voilà, c'était un peu prise de tête. C'était un peu tabou, mais avec le temps, il a vu que son fils, bah, c'est vraiment ce qu'il veut faire, tu vois.
0: Ok.
1: Donc elle s'est dit, bah, écoute, si c'est vraiment ce que tu veux faire, fais-le bien, tu vois.
0: Ok.
1: Donc elle comprend, on va dire.
0: Ok.
1: Et elle soutient.
0: Bon, vous avez trouvé une harmonie dans tout ça.
1: Finalement.
0: Donc, est-ce que niveau études, c'est la même chose?
1: Niveau études. Ouais, niveau études, on a essayé de pousser.
0: Ok.
1: Donc, je suis pas arrivé là où forcément je voulais être.
0: Ok.
1: Mais on va dire la musique aussi a pris le dessus.
0: Ok.
1: Tu vois, donc pour l'instant rien n'est définitif. Tu vois, on peut toujours repartir.
0: Mais est-ce que tu peux comprendre un peu aussi leur inquiétude?
1: Je comprends. Okay. J'ai jamais dit que je comprenais pas. Je comprends. Okay. Surtout que je suis pas né ici. Tu vois.
0: Ok.
1: Je viens de là-bas, donc tu vois. Mais
0: tu as senti que t'avais des preuves à faire.
1: Ouais.
0: Ouais.
1: Et j'ai toujours à faire. C'est pas encore fini.
0: Eh ben ça, c'est sage.
1: Ouais.
0: C'est sage. MJ, qu'est-ce que t'en dis? On va écouter le prochain hit?
1: Vas-y, avec plaisir, hein. Capuché 3.
0: Ok, on est bien sur Fréquence Paris Pluriel 106.3 FM dans l'émission Dance Soul City Radio Show. MJ dans les studios et on va écouter effectivement Capuché 3. Run it, my selecta.
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1: Et nous revoilà de retour sur Fréquence Paris Pluriel dans l'émission Dance Soul City Radio Show avec notre artiste qui est bien dans les studios, Monsieur MJ.
2: Toujours, toujours.
1: En tout cas, joli hit, hein, joli hit. Franchement, j'ai envie de te dire, c'est quoi le prochain projet dans le futur ?
2: Le prochain projet ?
1: Ouais.
2: Bah, déjà, bien vu, Selecta Kali, bien vu pour le SO du son. Niveau projet, bah déjà avant de parler des projets, je tiens à remercier déjà Anna qui est à côté de moi.
1: Ah.
2: Qui est la personne sans qui je serais pas là aujourd'hui en face de toi, tu vois.
1: C'est clair, on va big up Anna, franchement,
2: gros big
1: merci.
2: Up, franchement. Et puis gros big up.
1: Et on va big up André au passage.
2: André au passage.
1: Voilà.
2: Aussi, mon équipe, du coup, le Knight. Je t'ai dit, ça fait 2 ans, on va dire, que j'ai commencé vraiment la musique en mode sérieux.
1: Ok.
2: Bah, c'est grâce à ces personnes-là, en vrai, que je me suis mis à fond dans la musique. Tu vois, c'est eux qui m'ont donné la force.
1: Je vois.
2: Donc, le Knight, avec qui on organise des événements. Donc là. Pour faire la passe, bah, notre prochain événement, c'est ce 16 mai, donc sur Paris. Paris 13, François Mitterrand, à Port de la Gare. Donc n'hésitez pas à venir donner la force, franchement soutenir tous les artistes qui seront présents, ça fera plaisir.
1: Alors attends. Tu sais, chez nous, on a un truc qui s'appelle pull-up.
2: Pull-up.
1: Tu peux redire ce que tu viens juste de dire là.
2: Ok.
1: Vas-y. Alors c'est quoi cet événement-là ? Explique-nous ça bien.
2: Il n'y a pas de souci. Alors... Qu'est-ce que c'est le Knight ? En fait, le Knight, c'est une structure qui organise des événements, donc pour les artistes underground. Donc s'il y a des artistes aussi qui veulent se chauffer, bah n'hésitez pas à ajouter sur Instagram, tirer du bas le Knight. Donc voilà, c'est des artistes émergents, mais qui sont quand même talentueux, parce qu'il y a bien sûr une sélection qui est faite avant. Donc là, on est à notre 9e événement. Donc on a fait des événements sur Paris, on était à Toulouse, à Lille. On a été 4 fois à Bruxelles carrément. Et voilà, le mouvement il est en train de prendre tout doucement. Donc Dieu merci, on va dire. Et là, on a notre événement le 16 mai du coup.
1: Ok, et ça fait combien de temps vous faites cet événement ?
2: Bah 2 ans du coup.
1: 2 ans.
2: 2 ans,
1: ça
2: exactement.
1: Ça fait 2 ans que vous portez le flambeau.
2: Ouais, on essaie d'être régulier franchement.
1: Ok.
2: Donc okay. La 9e édition et bientôt, on est à la 10e bientôt.
1: Et est-ce que cet événement a-t-il une page sur les réseaux ? Est-ce qu'on peut avoir plus d'informations ?
2: Oui, hein. Sur Insta, comme je vous ai dit, c'est tiré du bas, le Knight. Donc Knight, ça s'écrit K-N-I-G-T. Donc voilà, vous voyez sur Insta, dans la bio, il y a la billetterie.
1: Okay.
2: Et là, ça sera sur un bateau, donc en plus, en plein mai, franchement, il fait beau. Sortez vos meilleurs outfits et venez soutenir, hein, ça fera plaisir.
1: Donc voilà, c'est un pur événement, faut venir. Voilà.
2: Exactement.
1: MJ sera là en showcase.
2: Fort.
1: C'est ça ?
2: C'est ça.
1: Et puis il y aura plein d'autres artistes à découvrir.
2: Bah carrément, je suis chaud de t'inviter si toi t'es disponible. Hein.
1: Alors c'est quand tu as dit exactement ?
2: Le 16 mai.
1: Le 16 mai.
2: Ouais.
1: Alors le 16 mai, je vais m'arranger pour être là.
2: Avec plaisir.
1: Voilà.
2: Avec plaisir, franchement.
1: Voilà, je veux voir la nouvelle génération qui émerge et puis moi, ça m'intéresse.
2: Ça fera plaisir, okay, en tout cas.
1: Donc voilà, le 16 mai, le rendez-vous est donné. Voilà.
2: C'est donné.
1: Ok. Alors, MJ, ouais, est-ce que tu peux me dire tous les réseaux sur lesquels où est-ce qu'on peut te retrouver, toi, personnellement ?
2: Alors, moi, c'est simple, rapide, précis. Pour me retrouver sur les réseaux, partout, que ce soit Snapchat, Instagram, TikTok, c'est MJ. O2F tiré du bas 92, donc MG off 92.
1: MG off 92. Ouais. Eh ben je vous assure, il est bien dans les studios. Eh ben, tu sais quoi MG, nous quand on invite un artiste dans Soul City Radio Show, c'est jamais pour rien. Il y a toujours le côté showtime.
2: Bah oui, c'est important de prouver.
1: Voilà, tout
2: on
1: simplement.
2: On vous a dit le 16, il y a un concert, donc les gars, faut que je prouve pour que vous ayez envie de venir.
1: Voilà, tout simplement. On peut parler d'un avant-goût.
2: Pour le 16 ?
1: Non, ouais. On peut parler d'un avant-goût.
2: Un avant-goût, on va dire.
1: Un avant-goût. Ce soir-là, dans Dance Soul City Radio Show, eh ben, l'artiste MG nous fait une performance là tout de suite. Alors, on commence tout de suite. Hein. Je t'installe les rythmes et
2: direct,
1: puis c'est parti.
2: Direct.
1: On est bien sur Fréquence Paris Pluriel 106.3 FM dans l'émission Dance Soul City Radio Show. MG dans les studios. Just run it, my Selecta.
2: Hey. Je suis capuché même dans la tour, même dans la tour. Aïe.
0: T'as capté que c'est MG dans la prod.
2: C'est MG. Aïe.
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2: Hey, hey. Yes, yes, yes, yes, ça se passe toujours sur Fréquence Paris Pluriel. L'artiste MG est bien dans les studios. Et on passe au deuxième hit. Run it!
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2: Yes.
0: Allez, je commence par toi. Hey.
2: 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Mais oui, l'artiste, il est bien là, MG.
1: Toujours.
2: Et on continue, on continue. Tu connais déjà, Showtime.
1: On enchaîne, on enchaîne. Aye. Pour tous mes Ivoiriens, ça.
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2: 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Ça se passe toujours sur Fréquence Paris Pluriel 106.3 FM. Chaud, yes, MJ. Ouais, ouais, on a gâté le coin sur Dance City Radio
1: c'est
2: Show.
1: C'est important, c'est important.
2: Run it.
1: PSO avec mes gars, ça vient de la Guadeloupe. Where do you go, Craig? CHC, OGLM bientôt. Allez vous abonner, quittez ça.
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1: MG, I see you, bro. 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

0: Holy shit. 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
2: Yes, yes, yes. 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L'artiste MJ est bien dans les studios. C'est pas de la blague. Yes. Alors, auditeurs, auditrices, il y a un événement encore. On va l'annoncer encore une fois. Hein, parce que franchement, moi, je veux que les gens y viennent.
0: Ah, c'est important, c'est important.
2: C'est important que les gens y soient là. Tu comprends, mon frère? Alors, on va rappeler, c'est quel jour encore? C'est le 16
0: mai.
2: Le 16 mai. Et c'est
0: samedi, où? Samedi 16 mai. Port de la Gare, Paris 13.
2: Voilà, c'est là que ça se passe.
0: Direct.
2: Et c'est de quelle heure à quelle heure, mon frérot?
0: De 18h30 à minuit.
2: 18h30, minuit.
0: C'est un samedi en même temps.
2: Donc, faut pas se louper.
0: Bah oui.
2: Ok, d'accord. Auditeur, auditrice, faut être là. MG en spécial showtime. Ce jour-là, ça va être mémorable. Je sens que ça va être mémorable. Donc voilà, il y a des choses qui s'annoncent. C'est fantastique. Et alors, maintenant... Maintenant, mon frérot, est-ce que tu as des big up à faire?
0: Des big up?
2: Ouais.
0: Déjà, Anna, comme j'ai dit tout à l'heure, gros big up.
2: Ok, gros big up.
0: Toi-même aussi, Selecta Alkali, franchement, gros big up.
2: On est là pour ça.
0: Merci pour l'invitation.
2: On est là pour ça, mon frérot.
0: Non,
2: on est là.
0: Fort.
2: Franchement, moi, tu m'as fait voyager.
0: C'est fort.
2: Toi, là, la Côte d'Ivoire, là, ouais. Respect, mes respects.
0: Non, respect, big respect.
2: Voilà.
0: Après, bah, mon équipe.
2: Okay.
0: Mon équipe aussi, super important. Là, malheureusement, ils n'ont pas pu être là. Il y a eu des petits imprévus.
2: Okay.
0: Mais gros et soit mon équipe.
2: Okay.
0: Et après, CHC aussi, le CHC est fort.
2: Okay.
0: Parce que là, en ce moment, on va dire, j'essaie de monter tout doucement, tu vois. Donc, j'ai une série d'épisodes que je sors sur mon YouTube, en plus de mes clips, tu vois.
2: Okay.
0: Où je ramène mes potes, on rappe, etc. Donc là, on a sorti la semaine dernière le premier épisode.
2: Okay.
0: Et le CHC, c'est ce label aussi qui m'aide aussi à mettre mon projet sur pied.
2: D'accord.
0: Donc gros big up à eux et voilà.
2: Eh ben c'est bien. Moi, je vous big up parce que vous faites du contenu et c'est comme ça que les artistes doivent vivre aujourd'hui.
0: Ça fait
2: du
0: plaisir.
2: Contenu. Ok. Donc voilà. Franchement, et est-ce que tu aurais un message pour ceux qui rentrent comme toi dans ce business? Est-ce que tu as un message pour eux?
0: Les gars, en vrai. Faut pas perdre de vue la passion avant tout. On rentre dans ce truc-là généralement par passion et faut pas que ça se perde. Mais le truc, c'est que faut aussi penser à la partie business, show business. Donc les gars, entourez-vous d'une bonne équipe, de bonnes personnes aussi, des personnes qui ont de bonnes intentions envers vous. Et après, le reste, c'est à vous de gérer, hein. Travailler. Et le travail, c'est jamais pour rien, ça va finir par payer.
2: Tout simplement.
0: En tout cas,
2: merci pour ces sages paroles.
0: Ça
2: MJ, franchement, merci beaucoup. Merci pour ta venue. N'oublie pas, quand tu as les projets, il faut venir nous les envoyer.
0: Avec plaisir.
2: Ok, d'accord. Faut pas hésiter de venir nous voir aussi. Voilà. Et où est-ce qu'on peut retrouver encore une fois MJ sur toutes les plateformes? MJ.
0: MJO2F-92.
2: Ok, t'es sur toutes les plateformes, ils peuvent te suivre.
0: Toutes les plateformes, et sur mes plateformes, vous verrez tout ce qui est Spotify, YouTube, etc. Pour voir les émissions, ou sinon les sons, les clips, etc.
2: Eh ben, auditeur, auditrice, je vous invite à le suivre, vraiment, vraiment. Voilà, en tout cas, merci pour ta venue, merci pour ton énergie, merci pour tout ce que tu fais de bon dans cette musique, ok?
0: Selecta Alkali, merci à toi aussi, et grosse force pour Dancehall City Radio Show, franchement, c'est fort, franchement.
2: Je te remercie, mon frérot.
0: Avec plaisir.
2: Je te remercie. Auditeur, auditrice, alors, on se retrouve la semaine prochaine avec un tout autre artiste. On remercie MJ encore pour sa venue, et malheureusement, c'est déjà la fin. Hein. Voilà, c'est comme ça. Mais on revient la semaine prochaine. Restez connectés. Ok, MJ, merci. Merci encore.
0: Allez.
2: Auditeurs, auditrices, à la semaine prochaine. Vous êtes toujours sur Fréquence Paris Pluriel 106.3 FM dans l'émission Dance City Radio Show. Et vous étiez avec Selecta Alkali et son artiste MJ. Et on se retrouve à la semaine prochaine. Bye bye bye bye bye.

0: Devant le génocide en cours mené par le gouvernement israélien contre les Palestiniens, on ne peut être qu'horrifié. Toutes les ONG, l'ONU, considèrent qu'il y a là crime de guerre, crime contre l'humanité, génocide. Les pays européens sont incapables de condamner le gouvernement de M. Netanyahou, alors que de multiples sanctions ont visé la Russie de Poutine, dans le cadre de l'invasion de l'Ukraine. L'impossibilité en tant que citoyen libre-penseur de condamner les actions d'un gouvernement, d'un État est catastrophique dans une démocratie. La loi Yadan criminalise la critique d'un gouvernement et veut faire croire que dénoncer, être lanceur d'alerte, c'est faire l'apologie du terrorisme. Garde au fou. 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
1: Je voudrais quand même rappeler deux magnifiques mots d'ordre, parce que quand une cause va gagner, elle est capable de créer des mots d'ordre formidables. Et donc, je vous rappelle, par rapport à ce qu'a dit le copain avant moi, ce très joli banderole qui clamait « La France est issue de migration ». Vous écrivez « est issue » comme vous le voulez.
2: Bravo.
1: Et je voudrais vous rappeler aussi, j'étais toute jeune, 1983, première grande marche, les marches. Ça a toujours scandé la lutte des sans-papiers. Et cette marche-là, elle avait un mot d'ordre qui m'est toujours resté dans le cœur. C'est le suivant. La France, c'est comme une mobilette. Pour avancer, il lui faut du mélange. Alors je suis fière de vous parler pour l'Union juive française pour la paix. Juif et antisioniste. On est un exemple parfait de la construction d'un système médiatique dominant totalement aux ordres. Vous n'entendrez jamais parler de l'UJFP sur les médias mainstream. Jamais. Quelquefois. 5 minutes tous les 3 ans, quelque chose comme ça. Ce qui fait que lorsqu'on en parle, il y a des gens qui viennent nous voir et qui disent « Mais on ne savait pas du tout qu'il pouvait y avoir des juifs comme cela ». Donc ça veut dire que ça trace un chemin. On est en train on a fait ce qu'on a pu. Mais la démocratie, la dite démocratie en France, elle est en lambeaux. Elle est en lambeaux. Quand un pays a un système médiatique à ce point verrouillé, les lendemains ne vont pas chanter. Il faut absolument, absolument que l'on renverse la vapeur. Alors qu'est-ce que c'est que d'être juif et antisioniste? Eh bien c'est de rappeler que l'histoire des juifs, elle a un certain nombre de points saillants qui sont fondamentaux. Alors on dit, ah, les juifs, ils ont subi l'antisémitisme. Tout à fait exact. Sauf qu'ils ont subi l'antisémitisme où? L'antisémitisme, c'est d'abord et avant tout une histoire européenne. L'antisémitisme, c'est d'abord et avant tout, je suis désolé pour mes amis chrétiens qui luttent épaule contre épaule avec nous, mais c'est avant tout une histoire chrétienne. L'antisémitisme, c'est d'abord l'antijudaïsme chrétien. Il faut se rappeler qu'on vit dans un pays dans lequel, dimanche après dimanche, les prêtres ont raconté à l'église que les juifs étaient un peuple déicide. Ah, vous allez me dire, maintenant ils ne le disent plus. C'est vrai, c'est vrai. Il y a une petite vingtaine d'années, hein, 2000 ans de parole, une petite vingtaine d'années où on a dit, ah ben c'est pas bien de dire ça. On fabrique les esprits comme ça. Cela dit, ceux qui ont tué, ceux qui sont presque parvenus à exterminer les juifs européens, c'est pas l'antijudaïsme chrétien, c'est l'antisémitisme racial. C'est le racisme. Et ça, ça veut dire que pour l'univers qu'on veut construire, la question du racisme, la question du suprémacisme, elle est première. Elle est première. L'antisémitisme racial, il naît évidemment avec la colonisation. Si vous voulez écrabouiller les peuples autour de vous. Si vous voulez décider que la Terre, sur la Terre, il y a des gens qui ont plus de droits que d'autres, bah, il faut bien démonétiser ces gens que vous voulez écrabouiller. Et donc vous allez décider qu'il y a des races humaines, et ces races sont évidemment différentes. Il y a des races supérieures et des races inférieures. C'est l'Europe qui a inventé ça. Alors quand on se drape dans nos dignités, quand on explique nos valeurs, rappelons-nous cela. On n'est pas que cela. L'Europe, c'est aussi la Commune de Paris. C'est aussi énormément de choses. Mais c'est d'abord et avant tout la partie du monde qui a cherché à mettre à genoux tout ce qui pouvait lui rapporter de l'argent et qu'on pouvait espérer maintenir dans un statut dominé. On est les héritiers de ça. Le dire, ce n'est pas se flageller. C'est au contraire construire un chemin correct vers la lumière. Le suprémacisme, on a un peu cru qu'on en était venu à bout. Moi, je suis né en 50. Mes deux parents étaient résistants communistes. Pour moi, 45, c'était une date lumineuse. Et puis, j'ai découvert que 45, c'est aussi Sétif et Guelma. Qu'est-ce qui se passe à Sétif et Guelma ? L'armée française, tout juste auréolée de son aura d'être venue à bout du nazisme, tire sur les Algériens. Pourquoi ? Ils ont fait des choses horribles, non ? Ils ont juste monté un drapeau algérien en disant « Algérie, algérienne ». Ils ont pris les balles. Donc voilà, là, on n'est pas venu à bout du suprémacisme. On est venu à bout de la forme nazie et encore. Et encore, plus on avance dans l'histoire, mieux on la connaît, plus on voit à quel point les nazis eux-mêmes et leurs idées ont été recyclées tout au cours de la deuxième moitié du XXe siècle. Cette deuxième moitié du XXe siècle, elle est complexe. On a à la fois un magnifique mouvement de décolonisation. On a les premiers fruits de la tricontinentale. On a le fait que le monde relève la tête. Et dit, mais le monde, c'est pas uniquement vous, les Européens, c'est nous tous. C'est vrai, mais...

faut lutter épaule contre cette question-là, parce qu'elle va dominer, ça va être la mère des batailles. Droit égaux pour tous, ça va être la mère des batailles. Alors j'en viens à la Palestine. La Palestine, c'est quelque part un des fronts avancés de cette lutte. On a décidé, quand je dis « on », c'est l'ensemble des instances internationales quand même, hein. On a décidé que, ma foi, bien sûr, hein, le génocide, c'est des Juifs d'Europe, c'est pas chouette, hein. Alors il faut quelque part rattraper ça. Alors, on va se débrouiller pour le faire payer, mais on va pas le faire payer à ceux qui l'ont fait. On va pas installer des choses en Europe, non, non. On va déplacer le problème. On va déplacer le problème et on gagne sur deux plans. D'une part, on se débarrasse des Juifs en les envoyant en Israël. Et d'autre part, on installe une base avancée de l'Europe pour essayer de maintenir ces populations dangereuses, dangereuses parce qu'arabes et fiers de l'être. Cette histoire de la Palestine, elle explique que l'on est actuel, que la Palestine, elle joue un rôle absolument fondamental. Elle est un des marqueurs du combat actuel. Alors ça va très loin, hein. Ça va très loin. Je ne sais pas si vous avez entendu, moi ça m'a paru des choses tellement étonnantes, tellement effroyables. Quand on est en plein génocide et qu'il reste des otages, moi je dirais des prisonniers, israéliens à Gaza, on sait tout sur eux, on sait tout, on sait leur nom, on sait le nom de leurs enfants, on sait le nom de leurs chiens, on sait etc. Mais quand on a des milliers de prisonniers gazaouis, on ne sait rien. Il n'existe pas un nom n'est dit. Et ça, c'est organisé, c'est dit, c'est répété par des gens qui sont des journalistes. Ils ne sont pas, c'est pas parce qu'ils sont payés, c'est pas parce qu'ils ont un pistolet sur la tempe, c'est même pas parce qu'ils pensent qu'ils vont perdre leur job. Ils pataugent dans un marigot idéologique qui fait que ça leur est naturel de penser que ce qui arrive à un blanc européen, eh ben c'est autre chose que ce qui arrive à un arabe un peu foncé. Et cette habitude de cela, je voudrais vous en donner un autre exemple. L'Iran ne doit pas se doter de l'arme nucléaire. Ah bon? Et pourquoi? Moi je suis antimilitariste. J'ai lutté toute ma vie contre les armes et contre les armes nucléaires en particulier. Mais pourquoi l'Iran n'aurait pas le droit de se doter de l'arme nucléaire? Où on dit personne n'y a droit. On se bat, on désarme. Et ça c'est parfait. Et ça permet de penser à l'avenir. Ou alors il faut dire, finalement les seuls qui y ont droit, à nouveau on va retomber sur les mêmes ornières. Or ça, vous n'entendrez jamais, jamais remis en cause. Ça paraît une évidence. Ces évidences idéologiques dans lesquelles on baigne, il va falloir les faire sauter. Il faut arriver à remonter dans la population française un niveau de compréhension, un niveau de fraternité, un niveau d'orientation qui permette d'envisager un avenir. Alors où on en est en Palestine? La Palestine, elle est déchirée. Les souffrances à Gaza sont inimaginables. Le démantèlement de la Cisjordanie est en plein train de se faire. Et ça se passe dans un silence depuis janvier, je dirais, absolument, quasiment complet. Parce que, paraît-il, il y a un cessez-le-feu. Alors on continue à mourir, hein. Des centaines de Palestiniens, des centaines de Gazaouis sont morts depuis le cessez-le-feu. Mais on dit qu'il y a un cessez-le-feu, puis il y a un plan. Il y a un plan de paix. Alors il a un drôle de nom, ce plan de paix. On l'appelle le plan Trump. Comment peut-il y avoir un plan Trump de paix? Alors que les USA sont ceux qui mènent la guerre absolument partout. Je vous rappelle qu'il y a bien bien des décennies de ça, il y a un livre très important qui est sorti de Chomsky qui s'appelait « De la guerre comme politique étrangère des États-Unis ». Et il faisait juste la liste de l'ensemble des pays dans lesquels les États-Unis étaient intervenus. Les fauteurs de guerre, c'est d'abord et avant tout les États-Unis.

pas y avoir un plan Trump de paix. C'est d'ailleurs, il y a un exemple qui est très simple. Hein. Si les munitions arrêtaient d'arriver en Israël, bah, la guerre s'arrête en 2 jours. Donc si on veut la paix, on pourrait commencer par ne pas armer ceux qui tuent. Mais non, on continue. Mais on affirme qu'il y a un plan de paix. Et à nouveau, notre secteur médiatique répète comme des petits toutous qu'il y a un plan de paix. Alors quelle est la réalité à Gaza ? Quelquefois, en conférence, on nous dit « Mais pourquoi vous parlez encore de Gaza ? On sait bien qu'il n'y a plus rien debout. » Ben si. Figurez-vous qu'il y a des choses debout, plus exactement des gens debout. Il y a plus de 2 millions de Gazaouis debout. Les gens sont là, ils sont là. L'effort pour dire c'est fini, c'est balayé, et non. Ils sont là, ils continuent à se battre pour la survie, ils continuent à se battre avec des formes de défense collective. Voilà. Et quel est donc notre rôle dans tout ça ? Eh bien, c'est d'aider au maximum cette société Gazaoui à rester debout. Qu'est-ce qu'ils demandent, les Gazaouis ? Ils ne demandent pas la Lune. Ils ne demandent pas 2 États, 1 État, 10 États. Non, c'est pas du tout. On n'entend jamais dire ça. Ce qu'ils demandent, c'est le droit. On a le droit de vivre. On a le droit de vivre sur notre terre. Et ça, on ne bougera pas de là. On ne bougera pas de là d'abord parce qu'on n'a pas le choix, et aussi parce que c'est notre terre et qu'on est payé pour savoir par ce qui est arrivé à nos grands-parents, puis à nos parents, que si on abandonne notre terre, on n'y reviendra pas. Donc voilà, qu'est-ce que ça trace comme responsabilité pour nous ? Eh bien, il faut aider de toutes nos forces la société Gazaoui à rester debout. Ça veut dire financer ce qu'on peut financer, ça veut dire faire savoir ce qu'ils font, ça veut dire faire savoir qu'ils existent. Moi, je suis toujours très émue quand nous projetons les vidéos que nos camarades de Gaza nous envoient toutes les semaines. Hein. Les gens sont scotchés parce qu'ils s'aperçoivent qu'il y a de la vie là-bas. Je me souviens, j'ai une anecdote, quand les premières plantations ont repris dans la zone centrale à Deir el-Balah à l'automne 2024. Gaza est blessé à mort, Gaza souffre, mais Gaza est vivant quand même et il a besoin de toute notre aide. Alors qu'est-ce qui fait qu'on peut être dans cette situation ? Ben, c'est toute la désinformation. Et une grosse partie de la désinformation, elle s'est accrochée sur le 7 octobre 2023. Alors je voudrais le redire avec force. Qu'est-ce qui s'est passé le 7 octobre 2023 ? D'abord et avant tout, une sortie de la cage. Et qui est en premier responsable ? Ceux qui ont construit la cage. Si on est écœuré par les crimes de guerre, si on ne veut plus que des gens souffrent, il faut la justice. Il n'y a pas d'autre chemin. Si vous maintenez une population dans une situation d'injustice absolue, vous aurez tous les dérapages dont vous pouvez rêver. Parce que c'est pas possible. Parce que c'est pas possible de faire autrement. Quand des jeunes se dressent et disent ce que fait l'État d'Israël, c'est un génocide, cet État est un État d'apartheid, c'est un État fasciste. Et ils disent juste la vérité. Ils disent juste la vérité, ils ont le courage de le dire. Il faut les protéger, ces jeunes-là. Il faut les défendre. Quand on dit, on ne peut pas mettre en cause un État. L'État d'Israël, il existe, on ne peut pas le mettre en cause. Ah bon ? Ah bon ? Donc il fallait laisser Hitler au pouvoir, il fallait laisser toutes ces idées qui nous reviennent. Je vous fais une parenthèse. Le point de départ essentiel des nazis pour attaquer partout, ça a été l'idée d'espace vital. Ils regardaient autour d'eux et figurez-vous qu'ils étaient entourés de voisins. C'est bizarre, hein ? Alors ça, c'était pas possible. Hein. Il leur fallait leur espace vital, donc c'était normal qu'ils attaquent. Mais c'est exactement l'argument que nous recycle Israël, mot pour mot. Quand ils disent on est bien obligé d'obtenir que les pays qui nous entourent soient notre botte, ben c'est exactement la même idée. On nous fait revenir l'histoire 150 ans et voire plus en arrière. Donc voilà, parler inlassablement sur le fond des affaires. C'est-à-dire, il n'y a pas d'avenir
en dehors du vivre ensemble dans l'égalité des droits. Et tout pays qui est bâti sur l'idée qu'une partie de sa population a plus de droits que le reste, eh bien il n'a pas sa place dans le concert des nations. Ce n'est pas dire qu'on attaque un pays souverain qui ne devrait pas être attaqué, c'est dire pour vivre ensemble les nations, elles ont créé quelque chose qui s'appelle la charte des Nations Unies et qui répète que chaque pays doit être appuyé sur le fait qu'il est le pays de l'ensemble de sa population. Et donc un pays qui contrevient à ça, il ne doit pas être dans le concert des nations. Appeler au fait que l'État raciste, le gouvernement, pas seulement son gouvernement, mais la structure raciste de l'État israélien doit disparaître, c'est dire simplement que si on maintient un État basé sur le racisme et le nettoyage ethnique comme étant légitime, alors on renonce à construire un monde de fraternité et de paix, parce que dans ces conditions-là, il ne peut pas y avoir de fraternité et de paix. Donc en appeler à la fin de l'État juif, ce n'est pas du tout de l'antisémitisme, c'est au contraire, et en particulier en ce qui me concerne, donc héritière de ce mouvement des Ashkénazes, c'est être fidèle à une forme de la judéité où nos parents et nos grands-parents clamaient que la libération des Juifs, elle serait la libération du monde entier. Voilà, obtenir, ne pas baisser les bras, mener cette idéologie de toutes nos forces, ne pas avoir peur, reprendre la rue, insister sur le fait que ce qu'on essaye de nous mettre dans la tête, rappeler que cette utilisation du mot terrorisme, elle est insupportable. Au même moment historique, dans la même année, où l'État français, pour des raisons qui lui appartiennent, mettait le couple Manoukian au Panthéon, on arrêtait les jeunes pour avoir dit qu'il fallait lutter contre l'État d'Israël, on les traitait de terroristes. Mais qui était Manoukian, sinon le chef de la branche armée des résistants du Parti communiste français? Alors, il faut choisir, ou on le retire de là en disant t'es un sale terroriste, ou on admet que tout pays a le droit à se défendre, toute population a le droit à se défendre, et que ce mot de terrorisme, il ne vaut essentiellement rien dire. On est toujours le terroriste de quelqu'un. Et non, bien sûr qu'on voudrait pas de violence, bien sûr qu'on rêverait d'un monde où nos enfants seraient tranquilles, mais pour arriver à ça, encore une fois, le chemin, il passe par la justice. Que vous dire de plus? L'attaque contre la Palestine, elle est de tous les côtés, et je voudrais terminer sur un point qui me paraît très important. On croit qu'on vit dans un monde à peu près égal, pas du tout. De nos jours, comment voulez-vous qu'une population s'en sorte si elle n'a pas accès aux moyens financiers normaux, par exemple faire des chèques, faire des virements, etc. Ça paraît normal, hein? Eh bien, il y a sur Terre des zones blanches dans lesquelles les banques, le système bancaire a décidé que non, ces gens-là n'y auraient pas accès. La Palestine est dans ce cas-là. Vous n'avez plus une seule banque française qui accepte de faire des virements sur une banque palestinienne. Plus une seule. Et actuellement, tous les chemins que nous avons construits pour arriver quand même à aider la population civile de Gaza sont en train de se fermer un à un. Et c'est tellement, tellement concerté qu'on ne peut pas s'empêcher de penser qu'effectivement, le système bancaire européen a décidé de mettre à genoux la Palestine, et c'est pas le seul endroit du monde qui est dessiné comme ça en zone blanche. Donc c'est sur le front de l'idéologie, c'est sur le front du droit à l'égalité, c'est toutes ces choses là qu'il faut qu'on mette devant. Il faut avoir peur de rien. On est à l'UJFP. C'est peut-être un peu plus, on me dit souvent ça, c'est un peu plus facile pour toi, bien sûr, parce que tu es juive, alors on ne peut pas trop te traiter d'antisémite. Je vous signale
que la LDJ, elle fait tourner sur ses réseaux mon nom, mon vrai numéro de téléphone, en expliquant que je suis une traître absolue et qu'il faut ma peau. Donc non, c'est pas beaucoup plus facile. Épaule contre épaule, qu'on soit juif ou qu'on soit pas, il faut se battre pour la justice, on peut le faire. La Palestine est l'un des points chauds de ce combat. On peut gagner, il faut gagner.

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1: On entretient à l'Union Juive Française pour la Paix des relations personnelles avec des militants là-bas qui construisent... Et je ne sais pas si tu pourrais peut-être un peu développer sur leur manière de résister, tu l'as dit, l'agriculture, les pêcheurs, le fait qu'on envoie, je crois que cette année on a envoyé des centaines de milliers d'euros. Voilà, donc un petit peu plus de détails là-dessus. Et après, j'encourage ceux qui veulent à s'exprimer, poser des questions et échanger avec nos intervenants.
2: Alors, un mot sur, ça. J'ai vécu 2 années à Gaza. J'arrive à Gaza en 2011. On est donc 2 ans après le premier des grands massacres, hein, parce que cette population qui est en cage, elle est non seulement en cage, mais périodiquement, elle est sous les bombardements. Donc les premiers grands bombardements, c'est 2008-2009. Quand je remonte, c'est tout petit Gaza, hein, 40 km de long sur 10 km de large. Hein, c'est, encore une parenthèse. Souvent, quand on explique que les Gazaouis sont en cage, les gens pensent que c'est une manière de parler. Je me souviens d'un préfet des études d'un lycée catholique qui avait amené ses élèves à une conférence. Et la première question qu'il a posée, mais si ce que vous racontez est vrai, pourquoi ils restent là? Et on lui a dit, on vient de vous expliquer qu'ils sont enfermés. Et ça paraît tellement étrange qu'on peut mettre 2 300 000 personnes enfermées. Mais c'est le cas. Donc, je remontais en 2011 ces 40 km et je voyais des structures noircies un peu partout. Et je demandais, là c'est quoi? Ah ben ça c'était une ferme de poulet. Là c'est quoi? Ah ben là c'était une petite usine de cartonnage. Et là c'était quoi? Ah ben là c'était une ferme. On voyait dans le paysage inscrit la doctrine des occupants, défense de produire. Ça a toujours été le cas. Hein. Si on veut mettre à genoux une population, un des très bons moyens de l'obtenir, c'est de casser la vie économique. Je vous fais une parenthèse. Vous savez tous qui est Geronimo. Hein. Geronimo, c'est le méchant. Hein. C'est celui qui s'est jamais rendu. Il s'est battu jusqu'à la fin. À la fin, il est avec quelques dizaines de combattants. Il sait que c'est terminé, il ne veut pas que les gars soient exterminés, il va se rendre. Et il pense qu'il va être tué sur place, et le responsable du bataillon qu'il reçoit lui dit « Non, tu as perdu, game over, mais on ne va pas te tuer. Tu vas t'installer dans cette vallée-là, et voilà. » Alors Geronimo répond « Mais nous sommes des chasseurs. Si vous nous dites qu'on peut vivre, il nous faut des territoires de chasse. Mais non, ne t'inquiète pas, on va vous nourrir. » C'est comme ça qu'on met à genoux une population. Et Israël a fait ça avec une constance extraordinaire en s'attaquant à tous les segments de la vie économique et en particulier l'agriculture qui est attestée depuis tout le temps à Gaza et la pêche. Donc voilà, sur cette idée-là, l'UGFP a dit « Bon, bah, si on met des forces, on va les mettre justement pour aider les producteurs. » Et c'est comme ça qu'on s'est retrouvé à... définir des projets avec les paysans. On a appris les uns des autres. Il y a une manière d'aider une population qui consiste à dire « Nous, on est très intelligents. D'abord, on est européens. Donc, on sait plus. Donc, on va faire un projet pour eux et puis on va leur expliquer comment faire le projet là-bas. C'est de la folie. C'est pas du tout comme ça que l'UGFP a travaillé. On est parti de ce que disaient les camarades là-bas, les camarades paysans là-bas. On a vu que... qu'est-ce qu'on pouvait faire pour les aider. Et petit à petit, ensemble, on a construit une capacité à garder la terre en culture. Parce que la terre qu'on défend, c'est aussi la terre qu'on cultive. Si on abandonne de la cultiver, on peut toujours dire qu'on la défend. Mais on a déjà perdu une grande partie. Donc voilà, on a gagné pas mal là-dessus. Ça a été beaucoup moins efficace pour les pêcheurs. Les vedettes de guerre ont été d'une férocité incroyable. Et petit à petit, l'activité de pêche a périclité jusqu'à ce qu'on a maintenant. Il n'y a plus un bateau qui flotte hein, à Gaza. Ils sont tous au fond de l'eau. Donc voilà, ce qu'on a appris, en travaillant avec les camarades à Gaza, c'est la chose suivante. Aider, ça ne peut pas être qu'une aide idéologique. Il faut aussi aider matériellement. Mais aider matériellement, c'est pas donner de l'argent et dire « je suis un génie, je vous ai donné l'argent, construisez votre truc ». C'est pas ça du tout. En fait, l'image que je donne toujours pour l'activité de l'UJFP à Gaza est la suivante. Quand on travaille avec des gens qui ont les deux mains tenues dans des menottes, on doit être la main libre qu'eux ne peuvent pas bouger. C'est-à-dire que c'est un travail ensemble, quotidien. C'est chacun fait la part du combat qu'il peut faire. On a eu des succès formidables. Tout ce qui a été construit pendant ces années-là, 2016-2023, est maintenant totalement écrabouillé. Les villages de paysans ont été dynamités. Les paysans sont pour la plupart maintenant sous camp de toile dans des conditions effroyables. Et puis, à l'octobre 2025, eh bien, il y a des paysans qui sont venus voir notre responsable de l'équipe UJFP à Gaza, Abou Amir, et qui lui ont dit, voilà, on sait que ton association, elle est sensible à ça, à l'idée qu'il faut cultiver. Alors voilà, nous, on est prêts à le faire. Nous, les paysans de Deir el-Balah. Il n'y a plus un sou dans les fermes. On est incapable de réacheter des plants. Mais si tu nous donnes de quoi acheter les plants et de quoi tirer l'eau, nous, on te sort la récolte et on la vend à un prix normal. On casse le marché noir. Ce système fonctionne jusqu'à aujourd'hui.
3: Sur les pêcheurs et cette notion d'impossibilité de continuer à pratiquer leur métier, il y a le fait que, bien sûr, la flotte israélienne limite les possibilités d'extension au large. Et il y a aussi des flottilles dont j'ai entendu parler qui pourraient arriver par là-bas. Est-ce qu'il est concevable d'imaginer que même si quelquefois ce sont des bateaux qui sont d'une autre nature, les flottilles, une fois même arraisonnées par l'armée israélienne, il puisse y avoir des recours juridiques de manière à ce que les pêcheurs puissent en profiter?
2: Une petite histoire des flottilles parce qu'elle est magnifique. Les flottilles, il faut toujours accrocher l'idée des flottilles au nom de Vittorio Arrigoni. Vittorio Arrigoni, c'est un militant italien extraordinaire, vraiment une de nos étoiles, qui était sous les bombardements justement de 2008-2009. Il a tenu tout le temps des bombardements et il écrivait donc en italien ses chroniques au jour le jour pour Il Manifesto et qui terminait par Restiamo Umani, restons humains. Vittorio Arrigoni est le premier qui a défendu l'idée « Vous nous empêchez d'arriver par la terre, on arrivera par la mer ». Et Vittorio, il y est arrivé. Il y est arrivé en 2009 sur des tout petits bateaux. Ça a donné un élan formidable. On s'est dit « Ça, c'est formidable. On va passer par la mer ». Donc, une coalition internationale des flottilles de la liberté s'est créée en 2010. Israël a réagi immédiatement. La flottille de 2010, elle était très importante et le navire amiral, le Mavi Marmara, était un très gros ferry avec des centaines de personnes à bord et des gens extrêmement connus, des prix Nobel, des écrivains hyper connus. Enfin, on pensait qu'on allait passer. Les commandos israéliens sont arrivés en hélicoptère, ils sont descendus sur le pont supérieur et ils ont mitraillé tout ce qui bougeait en dessous d'eux. Il y a eu une dizaine de morts, il y a eu énormément de blessés, et surtout la question qui a été posée à la coalition internationale des flottilles, c'est qu'est-ce qu'on fait? Parce qu'il n'y a pas plus fragile qu'un bateau désarmé face à une flotte de guerre. Il ne peut rien faire. Qu'est-ce qu'on fait? Le débat a fait rage, et ils ont défendu, finalement, ils sont arrivés au consensus suivant, que j'admire. Gaza est en cage. Tant que le blocus durera, il y aura des bateaux qui s'efforceront d'arriver par la mer. Donc il y a eu comme ça, toute une série de tous les 2-3 ans de flottilles. Il n'y a plus eu de morts, mais aucune n'est arrivée. Aucune n'est arrivée parce que Israël saisit les bateaux. Moi j'étais sur celle de 2018, Et c'en est quelque part vexant, parce que on aurait pu penser qu'ils nous laissent approcher et qu'ils disent vous vous êtes trompés, vous êtes dans nos eaux, donc on va intervenir parce que vous êtes un danger. Non, non, ils viennent nous chercher au milieu de la Méditerranée, en eau évidemment internationale. Ils affirment, la Méditerranée est à nous, on fait ce qu'on veut. Et donc ils arraisonnent les bateaux, ils les ramènent à Ashdod, et en gros ils emprisonnent les équipages. Quand le nôtre, le Al-Aouda, a été arraisonné, nous, les internationaux qui étions dessus, bon, on a été bousculés, bon, un peu comme dans une manif un peu difficile, quoi. Mais l'équipage a été matraqué comme moi. J'ai vu. Il se trouve que le plus jeune du bateau, c'était le capitaine. Moi, je l'ai vu, de mes yeux vus, hein, un soldat qui tenait sa tête entre les mains et qui lui fracassait le crâne contre un poteau comme ça. Ils ont vraiment tout fait pour leur faire suffisamment peur avec l'idée ils reviendront pas. Y compris nos camarades de l'équipe UJFP à Gaza commençaient à nous dire vous êtes bien gentils avec vos flottilles, mais voilà. Bon. Et puis il est venu une idée formidable qui a été on fait plus de la même manière, on va partir à beaucoup de bateaux. Ça vient, en fait, le premier élan, il y a deux élans qui vont donner naissance à deux flottilles différentes. L'une, c'est le Global Sumud, donc c'est la grande marche du Caire à l'été 2025, qui était un effet militant très étonnant. C'est une chose que moi, je n'avais jamais, de toute ma longue vie militante, vue. L'idée, c'était de dire, ceux qui peuvent, eh bien, vous venez au Caire. Une fois que vous êtes au Caire, on s'organisera pour passer. Nous, les vieux, on était complètement affolés. On disait, mais vous ne comprenez pas ce que c'est que l'Égypte. Enfin, jamais vous passerez. Et puis c'est... Mais si vous allez voir, en fait, ils ne sont pas passés. Ils ne sont pas passés. Et certains ont été vraiment très malmenés. Et de rage, ils ont dit, vous nous avez bloqué la terre, on ira par la mer. Et ça a donné la première grande flottille avec des dizaines de bateaux. Et parallèlement, parce qu'il y a eu il était d'ailleurs très beau. Un très beau bateau qui a été nommé Madeleine, je reviendrai sur Madeleine, dans lequel il y avait des gens très connus, dont Rima Hassan, dont Greta Thunberg. Et même ce bateau-là a été arrêté. Il s'appelait le Madeleine. Alors il y a des jeunes qui ont dit, très bien, vous nous avez pris notre Madeleine, on va vous envoyer 1000 Madeleines. Donc voilà, on a actuellement, qui se prépare à partir, au moins trois flottilles, l'ancienne coalition internationale qui est toujours bon pied bon oeil, les 1000 Madeleines et le Global Sumud Flotilla. Les choses dans ce qu'elles sont, ça va être des décisions très difficiles de savoir s'ils prennent la mer ou pas. En attendant, ils se préparent, ils appellent à l'aide parce que c'est beaucoup d'argent. Ils appellent à l'aide parce qu'il faut des gens qui savent naviguer. La Méditerranée, c'est pas du tout un lac, hein. Et puis il faut aussi des militants qui soient formés. Qu'est-ce qu'on fait quand on est attaqué? Donc c'est énormément de travail qui est actuellement en route. Si vous vous sentez des possibilités, il faut se mettre en contact avec l'une ou l'autre des flottilles. Il y aura vraiment besoin d'aide. On espère encore qu'il y aura une immense flottille, immense, qui partira au printemps cette année.
4: On va payer les cafés.

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2: Voilà. Donc, est-ce qu'on pourrait récupérer les bateaux? Je crois que depuis le temps qu'on essaye, on a gagné une fois. Le résultat, on ne gagne pas. Et ça fait partie des problèmes qui sont posés à la question des flottilles. Ces bateaux-là finissent par... Un bateau qui n'est pas entretenu, il se dégrade en quelques années, hein, même pas en quelques mois. Hein. Donc il y a actuellement au port d'Ashdod toutes sortes de bateaux qui sont en train de se désintégrer dans le port. Je ne suis pas sûr, bien sûr que c'est toujours intéressant hein, de monter des essais juridiques. Le problème qui est posé par les flottilles actuelles, le problème chaud, il n'est pas là, il est la suivante. Si on veut que les flottilles arrivent, et surtout si on veut qu'il n'y ait pas de morts, ça se passe à terre. C'est les gens qui sont à terre qui peuvent assurer la sécurité de ceux qui ont pris la mer. Donc tout va dépendre du fait que le mouvement qui entoure les flottilles soit suffisamment fort.
3: Refa Al-Arir est un Palestinien qui a écrit ce poème en 2012 et qui est mort 11 ans plus tard dans un bombardement israélien en octobre 2023. Un pas, deux pas, regarde-toi dans la glace, l'horreur qui glace la crosse de ton M16 sur ma joue, l'échymose jaunâtre qu'elle y a laissée, la balafre en forme de balle qui se propage sous forme de croix gammée qui serpente sur mon visage. Et cette profonde peine qui déborde de mes yeux, déferle de mes narines, transperce mes oreilles et submerge le lieu. Comme pour toi, exactement, il y a 70 ans à peu de choses près. Je suis tout simplement toi, ton passé qui vient hanter le présent et l'avenir. Comme toi, autrefois, je me débats, je lutte comme tu as lutté, je résiste comme tu l'as fait. Et l'espace d'un instant, je pourrais même prendre exemple sur ta ténacité, si seulement tu ne tenais pas le canon de ton fusil entre mes yeux ensanglantés. Un pas, deux pas, c'est la même arme, exactement, exactement la même balle qui a tué ta mère, qui a tué ton père, qui est pointé sur moi, par toi. Regarde bien cette balle. Regarde-la dans ton fusil. Respire son odeur. C'est l'odeur de ton sang et du mien. Elle renferme mon passé et ton... Elle renferme mon présent et ton passé. Elle renferme mon présent. Elle renferme ton avenir. Voilà pourquoi nous sommes jumeaux. Même trajectoire de vie, même arme, même souffrance et même expression qui se dessine sur le visage du tueur. Tout est pareil, simplement dans ton cas, c'est à rebours que la victime a évolué pour devenir bourreau. Je te le dis, je suis toi, mais je ne suis pas ce toi-là d'aujourd'hui. Je ne te hais pas, j'aimerais t'aider à arrêter de me haïr, de me tuer. Je te le dis, le bruit de ta mitrailleuse t'assourdit. L'odeur de la poudre étouffe celle de mon sang. Les éclats d'obus défigurent les traits de mon visage. Veux-tu t'arrêter de tirer un moment? Veux-tu bien? Un instant. Il te suffit de fermer les yeux. Le regard de nos jours ne fait qu'aveugler les cœurs. Ferme les yeux très fort. Alors tu pourras voir avec les yeux de l'intérieur. Ensuite, regarde le miroir. Un pas, deux pas, ton passé, voilà ce que je suis. Et en me tuant, c'est toi que tu détruis. C'est une lettre, une longue lettre d'Ibrahim Sous, représentant de l'OLP en France. Elle a été écrite par lui en 1998. Et voilà un extrait. Je te parlais donc de courage, de cette valeur qui aurait dû se manifester avec plus d'éclat chez les Israéliens. Or, tu en conviens, la génération d'Israéliens qui tire sur les enfants palestiniens ne brille pas par son courage. N'est-ce pas cette jeunesse qui a été élevée dans l'arrogance, née de la suprématie militaire et qui cultive le mépris des Arabes ? Non, non, je ne cherche pas à te provoquer, tout juste à stimuler ta conscience. Quand on entend pendant des décennies le mot d'ordre « il faut briser les os aux Arabes » résonner dans l'univers israélien, quand plus récemment la politique de la bastonnade sans la moindre hésitation est mise en application, je ne crois pas que tu puisses échapper à cette constatation. Les Arabes, et plus particulièrement les Palestiniens, sont en passe de devenir les Untermenschen d'une grande partie de l'opinion israélienne. Tu as remarqué que je ne dis pas juive. Cependant, je suis convaincu que les juifs sont en train de perdre progressivement leur âme, cette conscience douloureuse mais claire qui révéla un aspect de l'histoire de l'homme. Pourquoi ? Eh bien, tout simplement parce que le sang d'enfant répandu sur les mains de la soldatesque se doit d'être en toutes circonstances intolérable. Or, force est de reconnaître que la réaction est autre. À de rares exceptions près, la voix de la conscience juive, la tienne, ne s'est pas élevée, alors qu'elle aurait pu retentir pour conjurer les démons réveillés. Crois-moi, car je m'adresse à toi, mon ami, en toute sincérité. Votre progéniture israélienne deviendra vite une excroissance qui rongera d'abord les franges de votre moi collectif pour ensuite s'attaquer à son essence si vous ne vous mobilisez pas d'urgence. Il faut corriger vos enfants. Et lorsque je dis corriger, c'est fustiger que je pense. Très vite, avant qu'il ne soit trop tard, les blessures du peuple palestinien sont béantes. Plus le temps passe, plus nous aurons du mal à les penser. Alors vite, ne reste pas muet, immobile. Ravive ta mémoire sur la souffrance de ton père. Écrit en 1998.
0: Ils ne pouvaient plus se cacher derrière l'intérêt économique supérieur de leur nation pour continuer à commercer avec les Afrikaners. Dès lors, les pressions internationales furent suffisamment puissantes pour mettre un terme définitif à ce déni d'humanité. C'est cette bataille qu'il nous faut gagner en Occident. Retourner les opinions publiques à la juste lutte des Palestiniens pour survivre d'abord et faire valoir sur la scène internationale leurs droits imprescriptibles, celui à l'autodétermination, à vivre sur leur terre natale et au retour des exilés dans leur pays. Tous les militants de la cause palestinienne en ont fait l'expérience. Proposer un tract dans la rue aux passants ou proposer à des concitoyens de signer une pétition pour que cessent enfin les massacres à Gaza, c'est rencontrer de très fortes résistances, parfois même quelques insultes. Au lieu de la solidarité que nous escomptons a priori des Français, attachés historiquement aux valeurs universelles des droits humains, l'évocation du génocide en cours à Gaza suscite des réactions stupéfiantes, agressives, du type « mais vous êtes antisémites, vous soutenez donc les terroristes ». Ceci démontre, s'il en était besoin, la puissance, je dirais même la toute-puissance de la propagande politico-médiatique en œuvre dans notre pays et dans l'Europe et dans l'Occident tout entier depuis des décennies, et qui prive le citoyen d'une perception juste et proportionnée des événements de Palestine, et de pouvoir mesurer la réalité des actes criminels commis sur un peuple enfermé et désarmé. Mais alors, comment fissurer cette forteresse des mentalités ? Car ce n'est pas à vous que je l'apprends. L'insensé, l'irréparable est commis à Gaza depuis le 7 octobre. Au 31 juillet 2025, ces 18 500 enfants dont les corps ont été découverts et identifiés par leurs proches qui sont morts des frappes de l'armée génocidaire d'Israël sur des civils parqués dans une prison à ciel ouvert. Et c'est sans compter les adultes et tous ceux qui gisent anonymes sous les décombres que les bulldozers nivellent à présent. Et depuis cette date, le massacre continue. Alors, il nous fallait un outil pour mettre les incrédules, les indifférents, les bien-pensants, ceux qui, de longue date, ont choisi le camp de la propagande qu'on leur sert aux infos, devant cette réalité crue et innommable qu'ils feignent d'ignorer. Il fallait un outil pour briser les certitudes et bouleverser les consciences. 18 500 noms, prénoms, âges, sexes inscrits sur 18 grandes bannières forcent le regard à ouvrir les yeux et s'interroger sur leur propre position face à l'horreur et surtout sur leur propre responsabilité au regard de l'histoire en train de s'écrire. C'est la raison d'être de ce mémorial ambulant aux enfants de Gaza, présenté, comme tu le disais très bien tout à l'heure, pour la première fois au public. Et ce n'est que le début. En effet, la mort d'un enfant est pour tout être humain l'image de la souffrance la plus aiguë. Alors, encore faut-il pour la ressentir ne pas avoir diabolisé la famille, le peuple, la culture, qui connaissent ce supplice. Alors, il faut percer une faille dans les cœurs. Et là où les mots n'entrent plus dans les esprits, la création artistique a peut-être ses chances. Aussi, ce mémorial sera prochainement accompagné d'une œuvre d'art symbolisant le drame humain subi par les Gazaouis. Une œuvre qui parle, si possible, avec des images simples, au cœur de l'homme de la rue, aux familles, aux enfants. Ce mémorial et l'œuvre en question sont destinés à voyager de ville en ville dans toute la France et pourquoi pas au-delà, en Europe. Il ira à la rencontre des publics pour ouvrir les esprits et changer, si possible, les mentalités. Et ce mémorial imprimé sur bâche peut être reproduit ici et là pour servir de fond de scène à des musiciens, par exemple, à des actions militantes théâtrales, à des chanteurs a cappella, pour dire des poèmes de Mahmoud Darwish. Partout dans le monde, partout où des artistes, des gens de cœur auront la volonté d'exprimer par la sensibilité de leur art notre sensibilité universelle avec un peuple martyrisé, alors pour tout cela, j'offre ces bâches et qu'ils se multiplient tout autour de la planète.
4: Bravo, bravo.
5: Juste avant que peut-être on arrête sur au micro, est-ce que tu peux nous dire deux mots sur Francesca Albanese? Parce que c'est quand même une histoire perso qui est importante. Ouais.
0: Perso, pas tout à fait perso, parce qu'il y a ici aussi Michel qui est ici présent et qui a eu la chance de rencontrer Francesca Albanese en Tunisie. Je crois savoir même qu'elle est venue à Paris pour rencontrer les membres de l'UJFP suite à cette première rencontre. Et que cette démarche de la part d'une personne aussi occupée et qui a un rôle si important à jouer et donc très très peu de temps à perdre était remarquable. Je suis pour ma part à travailler en Tunisie régulièrement en tant que sculpteur où je restaure des œuvres d'art du patrimoine. Et à cette occasion, j'aurais pu, grâce au même intermédiaire qui connaît bien Francesca Albanese, avoir cette rencontre. Elle l'avait acceptée a priori. Nous devions nous voir là-bas et je voulais lui demander justement de faire appel aux artistes du monde entier pour que ce mémorial et des œuvres sensibles se répandent partout sur la planète. Je pense qu'elle était le meilleur porte-voix possible pour cela. En tout cas, même si elle ne l'avait pas porté de sa propre voix, elle aurait certainement su par quels intermédiaires j'aurais pu faire passer ce message à nos confrères artistes de tous les arts partout autour du monde. Cette rencontre n'a pas pu se faire. Pourquoi ? Simplement parce que Jean-Noël Barrot a eu la bonne idée d'agresser publiquement devant la représentation nationale cette femme extraordinaire en prétendant qu'elle avait dit des choses qu'elle n'avait jamais dites, des horreurs d'ailleurs, et suite à cela, elle a demandé des excuses à la France pour avoir menti, puisque c'était un véritable mensonge. Elle a été obligée de se débattre comme elle a pu dans les médias pour faire passer la réalité de son message. En définitive, je pense que Jean-Noël Barrot lui a rendu service. parce que ça lui a permis de dire et redire réellement sa pensée et à beaucoup de gens de l'entendre.
1: À l'esprit libertarien, imposons l'esprit libertaire. À l'esprit libéral, capitaliste, opposons l'esprit marxiste. Au fascisme, opposons l'humanisme. À la guerre, imposons la paix par la diplomatie. À l'exclusion des étrangers, opposons la richesse de la diversité. Devant l'exploitation, la discrimination, l'oppression, la guerre, les violences d'État et violences policières, il nous reste la possibilité d'être lanceurs d'alerte, de continuer à militer, d'informer par la voix des médias libres, de s'indigner, se révolter, d'agir pour le bien commun contre les intérêts privés, d'adhérer à un collectif pour débattre et élever le débat pour le progrès social, le partage des richesses et un environnement viable. Si vous n'êtes pas d'accord avec ces principes fondamentaux qui constituent notre ligne éditoriale, vous pouvez toujours éteindre votre radio ou changer de chaîne. 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
6: Un grand merci à Yasmine qui m'a prêté sa voix dans la présentation de cette émission. Restez vigilants et surtout, ne lâchez rien. Salut.

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0: La police est un appareil d'État chargé de maintenir l'ordre public par la contrainte, écrivait Mathieu Rigouste, chercheur en sciences sociales, dans son ouvrage La domination policière. La pure folie, inouïe, qui a pour but de préserver le profit des possédants en écrasant le mouvement ouvrier et toute contestation est un fascisme, constitué d'hommes cyniques, assoiffés de pouvoir, dont l'ignorance et la peur de l'autre justifient leur désir d'appartenir à un pouvoir autoritaire et de commander les groupuscules violents qui combattent l'homosexualité, les immigrés et les féministes. En dictature, les polices privées, les secteurs d'assaut, les escouades, les brigades d'intervention, les phalanges commettent des meurtres, viols, enlèvements, emprisonnements, torturent et réduisent au silence les syndicats, déplacent les populations. Ces milices paramilitaires sont le rempart armé de toute dictature dont la première mission, une fois au pouvoir, est de détruire les oppositions. 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
1: Du coup, on va continuer un peu plus sur ce qui se passe en France et on voulait notamment le relier avec les 14 points d'Umberto Eco pour reconnaître un petit peu et sentir une forme de fascisme arriver dans chaque pays. Bon, déjà, c'est important de rappeler qu'en réalité, des groupuscules fascistes, il y en a toujours eu en France. Et ils étaient un peu là, cachés, à ne pas se montrer. Et il y a notamment eu beaucoup de groupes antifascistes qui les ont combattus et qui ont réussi, notamment à Paris, à les faire partir. C'est pour ça que l'antifascisme à Paris n'est pas aussi développé, par exemple, qu'à Lyon, où là, à Lyon, ça a été beaucoup plus compliqué. Mais ce n'est pas pour autant qu'ils sont partis définitivement et que ça ne va pas revenir. Donc si on reprend un peu les 14 caractéristiques de Umberto Eco, la première, ça va être le culte de la tradition. Donc on peut relier ça avec le culte de la suprématie blanche, du coup, et donc de garder cette tradition vraiment soi-disant nationale des personnes qui étaient là, la base des bases, des bases, des bases, des bases. Et donc, en fait, c'est... Enfin, c'est vouloir garder que ça et rentrer dans ce côté vraiment de tradition. Ensuite, le deuxième, c'est relié, c'est donc un refus du modernisme où la science et le progrès sont perçus comme quelque chose de mauvais. Et ça, on le voit aussi notamment avec leur post-vérité. Donc, on va pas accepter la science, on va pas accepter le progrès, mais on va plutôt étaler en face de ça des choses fausses. Mais voilà, donc relayé grandement. Ensuite, il y a un culte donc de l'action pour l'action. La pensée derrière, c'est qu'il faut toujours agir très vite et très fort. C'est toujours se préparer à faire quelque chose. Donc c'est notamment ce qu'on voit énormément dans les groupuscules néo-nazis, ou même si on relie ça avec ce qui s'est passé avec Némésis par exemple, qui à chaque fois qu'elle décide de faire une action, un happening quelque part, elles préviennent toujours leurs camarades des groupuscules fascistes pour venir avec elles et se préparer à tout moment à faire une action violente très souvent. Ensuite, il y a une idéologie qui est assez limitatrice donc dans les groupes fascistes et qui va pousser à donc, limiter la diversité d'opinions et à éviter les désaccords. Donc ça va passer par le fait de limiter la parole des groupes d'opposition, donc des groupes de gauche qui auront des idées qui vont être très progressistes, etc. On peut notamment le voir sur les médias de type Bolloré, sur CNews, où la parole n'est absolument pas donnée à tout le monde. Ils ne font parler que des personnes qui ont leurs opinions et qui vont continuer de propager leur idéologie fasciste et d'extrême droite. Ensuite, le fascisme, il prétend notamment s'adresser aux classes précaires et moyennes, qui sont souvent défavorisées par une crise économique, et qui, en plus de ça, ils prétendent que cette crise, elle est due aux groupes inférieurs. Donc ça, c'est aussi, on le voit très bien en France à l'heure actuelle, et notamment avec le parti de Marine Le Pen qui a fait tout son gagne-pain sur ça, sur la précarité et la détresse des classes moyennes et précaires au vu de la crise économique et au vu du fait que le pouvoir ne leur accordait pas d'importance et s'en foutait, parce que le fascisme, c'est aussi donc un travail main dans la main avec le capitalisme. Ça a été prouvé et théorisé par une autrice qui s'appelle Sylvie Laurent, elle est historienne, et elle a démontré que le fascisme, le capitalisme et le racisme étaient en réalité des choses conjointes et qui s'auto-alimentaient d'une certaine façon.
2: Est-ce qu'il y a des choses que vous voudriez ajouter sur votre définition du fascisme, peut-être, ce qui n'a pas été dit ?
3: Les piliers qui sont quand même à la base d'un État autoritaire qui va vers le fascisme, c'est quand même en premier lieu la mainmise sur les médias pour à but de propagande, pour imposer au peuple sa façon de penser, qui est une pensée essentialiste, effectivement, tu l'as dit tout à l'heure, qui est quand même raciste et qui est quand même fasciste parce qu'elle est basée sur l'exclusion de tous ceux qui ne pensent pas comme soi. Donc ça, c'est une première chose. Également, le deuxième pilier que moi je vois dans le fascisme actuel comme dans le passé, c'est la violence politique. Et je vais revenir en arrière parce qu'en fait, la mainmise sur les médias, il faut savoir que par rapport à aujourd'hui, c'est quand même que c'est le 80% des médias sont tenus par 9 milliardaires qui sont proches du pouvoir. Le deuxième, c'est la violence politique. Alors la violence politique, c'est un État fasciste.

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Editorial de la rédaction, j'ai le grattoir et amfa valon voulana mezani amni tel la saka rumnitan nan de fasani as. On accuse des hommes et des femmes, on accuse les étrangers pour nos propres manquements. On trouve des boucs émissaires. Mais au final, les plus grands traîtres de l'histoire nous ont, à tour de rôle, ruinés, utilisés, asservis. On parle du pays, de Madagascar, hein, bien sûr, donc entre parenthèses. Et ne croyez surtout pas que le colonel Mito, il parle de colonel Rangenerina Michael, va nous sortir de là, bien au contraire. Lui, le colonel Michael Rangenerina, aujourd'hui, président de la refondation de Madagascar, et lui jurant devant les médias qu'il ne serait jamais partisan, a créé sa machine de combat électoral, son parti politique. Depuis le... Donc, il revient dans l'histoire, hein, le grattoir, je veux dire. Depuis le 26 juin 1960, date à laquelle Madagascar a proclamé son indépendance dans l'euphorie générale, le pays n'a connu qu'une seule constante. Ses dirigeants ont toujours su se servir avant de servir. Est-ce qu'ils ont servi? Bien sûr. Est-ce qu'ils ont vraiment servi? C'est comme dans le monde en ce moment, hein, tous les présidents, tous les chefs, tous les... enfin, en ce moment ou depuis tout le temps, ils se servent vraiment, hein, avec des salaires mirobolants et nous, ben, on crève la dalle. Donc, je continue le texte de l'article du grattoir, le grattoir, hein, du 8 mai. Tiranana brade l'indépendance le jour même où il la proclame. Les accords bilatéraux laissent la France aux commandes réelles de l'économie, de la défense et des matières premières. L'uranium malgache continue d'alimenter le programme nucléaire français, extrait depuis 1945 par le commissariat à l'énergie atomique, sans que Madagascar n'en voie la couleur. Le drapeau a changé. Les circuits de prédation, non. Ratirk arrive avec sa révolution socialiste. Il nationalise, il redistribue à ses proches. L'économie s'effondre. Le PIB recule de plus en plus, de plus de 40% en 25 ans. Quand il perd le pouvoir en 2002, Ratirk s'exile en France, avant de rentrer mourir à Madagascar en 2021. Loin des promesses de sa révolution, la révolution aura surtout enrichi ses cadres. Ravalomanana arrive sous les vivas. Je cite toujours le grattoir, hein. Slogan de Ravalomanana, j'aime Madagascar. Tiku Madagascar. Tiku. En coulisses, il négocie secrètement la location de 1,3 million d'hectares de terres fertiles à la multinationale sud-coréenne Daewoo Logistics. Pendant qu'il proclame son amour de la grande île, il en vend le sol au plus offrant. Radzwell le renverse. Le défenseur du peuple, l'anticorruption incarnée, et dès son installation au palais, il signe les autorisations d'exportation du bois de rose vers la Chine. Bilan, 36 700 tonnes partent en conteneurs. 220 millions de dollars encaissés côté chinois. 20,5 millions côté état malgache. La partie chinoise touche 25 fois plus que Madagascar et 357 fois plus que les villageois dont on vient de raser la forêt. En 2025, la génération Z chasse Radzwelna du palais et il fuit à Dubaï. Et voilà le colonel Rangenerina Michael, simple officier protecteur du peuple. Simple officier protecteur du peuple, homme sans ambition politique. Il jure de ne jamais être partisan. 6 mois plus tard, son parti est créé. Le Fanilun Fanavauzana en Madagascar. Dans son sillage, un deuxième parti apparaît ouvertement pro-russe, légalisé par son propre gouvernement. Il se rend à Moscou, se faire recevoir par Poutine, puis à Paris, se faire recevoir par Macron. Les mêmes multinationales attendent aux portes. Les mêmes conventions minières sont sur la table. Les faiseurs de rois font rarement des philanthropes. Et pour preuve, dixit le grattoir, hein, le nouveau régime ne renégocie pas les conditions du pillage. Il change juste les pillards en ouvrant grand la porte
à la Chine et à la Russie pendant que les Occidentaux historiques se battent pour ne pas perdre leur place et que le fonds censé protéger les communautés locales de Madagascar est lui-même épinglé par la Cour des comptes pour gestion opaque et détournement. 65 ans, 7 présidents, 4 républiques, une dizaine de crises majeures et un résultat identique à chaque alternance. 80% de la population malgache vit sous le seuil de pauvreté sur un sol qui vaut des centaines de milliards. Le grattoir n'a pas de camp, pas de couleur politique, pas d'allégeance à un homme, à un régime, à une faction. Le grattoir ne soutient personne parce que personne depuis 65 ans ne mérite d'être soutenu. Ce que soutient le grattoir, c'est un principe simple. Je ne fais pas la pub de grattoir, hein. Je lis ce qu'ils disent. Ce que soutient le grattoir, c'est un principe simple. Un dirigeant qui trahit son peuple doit répondre de ses actes. Pas devant les urnes qu'il aura truquées, pas devant une autre cour constitutionnelle qu'il aura nommée, pas devant une commission de réconciliation qui enterrera les dossiers, devant un tribunal indépendant avec des preuves, des avocats et une sentence. Tsiran qui a bradé l'indépendance le jour même où l'a proclamée, Ratsir qui a pillé au nom de la révolution et s'est exilé en France, Ravalman qui a vendu les terres arables du pays à une multinationale étrangère en secret, Radzuelne dont les complices chinois ont été filmés en train d'expliquer qu'ils traitaient directement avec lui pour exporter le bois de rose illégalement, et Rangenerin, qui jurait il y a 6 mois de ne jamais faire de politique et qui a déjà son parti, son réseau et ses ambitions présidentielles soigneusement dissimulées derrière un discours de transition. Ils devraient tous répondre devant une justice indépendante, sans exception, sans distinction de génération, de grade militaire ou de bonne réputation passagère. Le vol du peuple malgache n'est pas une erreur de gestion, c'est un crime. Et les crimes se jugent devant les tribunaux, devant des tribunaux avec des preuves, des avocats et des peines. Et le grattoir a vocation à le nommer comme tel à chaque fois sans complaisance, sans peur et sans espoir de retour d'ascenseur. Voici ce que cette trahison a coûté en chiffres, des chiffres vérifiés, sourcés, que personne dans aucun palais ne pourra contester. Le secteur minier représente 49% des exportations totales de Madagascar. Il ne rapporte que 1,74% des recettes de l'État. En 2015, la valeur de production minière atteignait 708 millions de dollars. L'État malgache en a touché 42,6 millions, soit 6%. Rio Tinto, c'est une multinationale, extrait l'île Ménite de Fort Dauphin avec 80% de la propriété. L'État se contentant de 20%, les redevances légales 5% de la valeur exportée et entre 2020 et 2024, plus de 98 milliards d'ariars de ristournes dues aux collectivités locales n'ont tout simplement pas été versées. Une note administrative avait interdit aux responsables de s'en acquitter. Madagascar produit 75 à 80% de la vanille mondiale. C'est le labeur de 200 familles, une pollinisation manuelle, fleur par fleur, un savoir-faire ancestral irremplaçable. Et pourtant, ce sont les États-Unis, la France et l'Allemagne qui contrôlent 80% du commerce mondial de vanille transformée. Madagascar fournit la matière brute. L'Occident encaisse la valeur ajoutée. En 2025, certaines transactions de vanille verte descendaient à 1,5 dollars le kilo. Le bois de rose est interdit d'exploitation depuis 1998, d'exportation depuis 2010, sous embargo international depuis 2016. Peu importe. 104 000 tonnes
ont été abattus illégalement dans le seul Ménabé, la région du Ménabé, entre 1998 et 2014. En Chine, un lit en bois de rose de Madagascar se vend entre 650 000 et 1 million de dollars. Moins de 0,1% des bénéfices reviennent aux Malgaches. Un grossiste chinois filmé en caméra cachée a confié « Il arrive que le gouvernement n'ait pas l'argent pour payer ses fonctionnaires. Dans ce cas, ils vont le bois. » Madagascar abrite le plus grand gisement de saphir à ciel ouvert du monde. Le pays produit 40% de saphir. C'est les pierres précieuses, hein. Pas semi-précieuses, précieuses. 40% des saphirs mondiaux. En 2022, les exportations officielles de gemmes déclarées aux Nations Unies s'élevaient à 60 179 dollars. La réalité, 150 millions de dollars exportés chaque année. L'écart entre les deux chiffres s'appelle la fraude organisée. Les mineurs descendent dans des galeries non étayées, au péril de leur vie, partagent entre 6 la valeur d'une pierre de 10 000 euros. Leurs saphirs finissent dans les montres de la haute horlogerie suisse, Bucherer, Richmond, Gublin, après être passé par le Sri Lanka et la Thaïlande, où d'autres s'enrichissent à 400% de marge. La zone économique exclusive malgache couvre 1 140 000 km² d'eau parmi les plus riches de l'océan Indien. Des protocoles secrets ont ouvert ces eaux à des flottes étrangères avec accès à toutes les espèces sur toute la côte. Pertes estimées, 80 millions de dollars par an. Les pêcheurs artisanaux, eux, n'ont plus de quoi nourrir leur famille. Le canal du Mozambique. Le canal du Mozambique qui borde l'ouest de Madagascar recèle, selon le ministère des Armées françaises lui-même, des milliards de mètres cubes de gaz, l'équivalent des réserves de la mer du Nord ou du golfe Persique, réserves que Madagascar partage avec le Mozambique, la Tanzanie et les Seychelles. Madagascar en détient une part. Elle importe pourtant l'intégralité de sa consommation pétrolière et subit des délestages quotidiens, si ce n'est pas des coupures tout court. Un pays qui possède l'or, le nickel, le cobalt, le graphite, les saphirs, les rubis, l'uranium, le pétrole, le gaz, la vanille, le bois de rose, les crevettes, les langoustes et qui figure parmi les 5 nations les plus pauvres de la planète. Ce n'est pas une malédiction, ce n'est pas la faute du climat, ce n'est pas l'héritage inévitable du colonialisme, c'est le résultat d'une classe dirigeante qui, depuis 65 ans, a fait le même choix, s'enrichir sur le dos de son propre peuple et en sous-traitant la mise en coupe réglée du pays à qui paie le mieux. Soyons clairs, dit le grattoir. Le grattoir n'est pas contre les investissements étrangers. Madagascar a besoin du monde pour exister et se développer. Personne ne le conteste. Ce que le grattoir refuse, c'est le deal actuel. Le deal actuel, c'est des multinationales qui repartent avec 94% de la valeur, un État qui touche des miettes et des élites locales qui négocient en secret pour arrondir leur fin de mois. La mondialisation peut être un levier de développement. Elle ne l'est que lorsque les termes du contrat sont équitables, transparents et négociés dans l'intérêt du peuple, pas dans celui de quelques hommes au palais ou femmes. Pourtant, le grattoir y croit encore. Donc, c'est la rédaction du grattoir. Hein. Donc, vous avez compris que je lis toujours. Hein. Le grattoir y croit parce que la vérité, même inconfortable, est toujours plus utile qu'un mensonge rassurant. Ce qui a manqué à Madagascar depuis 65 ans, ce n'est pas les richesses. C'est une citoyenneté organisée, exigeante et impossible à acheter. Une population qui sait ce qu'on lui vole,
qui comprend les mécanismes de sa propre spoliation et qui refuse de troquer sa dignité contre une promesse de plus. Ce changement ne viendra pas d'un colonel, ni d'un homme d'affaires nationaliste, ni d'un jeune maire charismatique. Il viendra de vous, des associations citoyennes qui surveillent les contrats miniers et demandent à les lire, des journalistes et des lanceurs d'alerte qui documentent et refusent le silence, des jeunes, cette génération Z qui a chassé Radzouen du palais, qui comprennent que les hommes ne font qu'exploiter un système déjà en place et que c'est ce système qu'il faut abattre et reconstruire, pas seulement changer de visage au sommet. Le changement ne viendra pas du jour où un nouveau colonel sortira du caserne. Il viendra du jour où un citoyen malgache lira un contrat minier, en comprendra les termes et refusera de se taire. De ce jour-là seulement. Un pays aussi riche n'a aucune raison d'être aussi pauvre, sauf une. Ceux qui le gouvernent ont décidé qu'il le resterait. Il est temps que le peuple malgache décide autrement. Le grattoir signe la vérité et notre patrie. 106.3.

boulette omni Radio Fréquence Paris Pluriel Atlantique de Isamouzan les gratoires vous savez Jean Tenoy Isamouzaro c'est sérieux ou c'est pour rire c'est sérieux et c'est pour rire et non ce n'est pas une esquive nos enquêtes le grattoir affirme donc que les enquêtes du grattoir sont documentées, sourcées, vérifiables et le temps est féroce, assumé mais jamais gratuit. Ils ont juste compris que l'humour est parfois le seul scalpel assez fin pour ouvrir certains abcès. Le reste, c'est de la cosmétique éditoriale. D'où vient le grattoir ? Le grattoir explique donc que le grattoir est né d'un coup de colère. Certains d'entre nous se connaissent déjà, donc ils se connaissent déjà entre eux, mais c'est l'arrivée d'un influenceur étranger sur le sol malgache qui a servi d'étincelle Max MC Didi, pour ne pas le nommer, Atoyen MC Didi. Il débarquait en agitant de prétendus du super dossier à révéler, le putaclic habituel des influenceurs bas de gamme et ceux qui confondent enquête, spectacle et tiroir caisse. Et ça a mis le grattoir en colère. Collectivement, immédiatement. Et le grattoir est né dans ce moment-là. Non pas pour suivre le bruit, mais pour vérifier ce qu'il y avait derrière. Et derrière, il n'y avait pas grand-chose. Une langue bien pendue, beaucoup de mise en scène et un business model. Le grattoir aurait continué sur une ligne simple et qui n'a pas bougé depuis. La vérité et la patrie du grattoir. Est-ce qu'on peut faire confiance au grattoir ? Non. Ce n'est pas l'objectif. On ne veut pas de lecteurs qui nous font confiance. On veut des lecteurs ou des auditeurs, donc, qui se forgent leur propre opinion. Le travail du grattoir, mettre des faits vérifiés sur la table. Le vôtre de travail, c'est de vous en emparer, les examiner, les croiser avec d'autres sources et conclure par vous-même. Miantsu, acceptez quand même. Accepté, fait. Allô. 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Hein? Mets une musique, s'il te plaît, Ben. Ah oui, je dois confirmer que Ben est avec moi maintenant, là. On s'est disputé, donc du coup, j'étais en colère et et je l'ai mis au coin un peu. s'il te plaît, Ben, si tu peux nous mettre la musique suivante. C'était sur le CD, donc, de Sehenu.

0: 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Je suis en train de dire qu'avec Ben, ça, le courant ne passe pas bien là en ce moment. 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
1: 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Alors, d'un gars, parce que je suis venu, ça m'a trouvé, c'est dévanissime. Et c'est dévanissime, non, c'est bon. Et par tout ça, on se retourne dans un temps, on a mis un petit temps, on a mis un petit temps, on a mis un petit temps, on a mis un petit temps, on a mis un petit temps, on a mis un petit temps, on a 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
1: 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Mais minte d'accord donc du calme enfin vrai chemin mais comme la fille de la pourtant de dedans que je vais pas dans le monde de ça va être c'est une minte dans le plan de tuer quand on tue là on 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se demande de ne pas partir. Nous avons une crise, mais tout le temps, il nous a cassé. Nous parlons, on a dit, on a dit, Maximum panina de courage et maman, une terre noire, une terre noire, Manuka and me and the region. 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

0: juste une consultation entre nous. Ils ont des années, ou avec des années, pour les consultations nationales, c'est des années. J'ai une grande unité laïque. Quand j'ai des idées, je m'en ai dit, parce que je suis pas si fort.
1: Baisse un peu le haut-parleur.
0: On a dit,
2: j'ai déjà un PC.
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0: 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L'anonymat protège nos sources et notre liberté de ton. Il ne protège pas nos mensonges parce qu'on n'en publie pas. C'est ce que tu as dit. 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

0: Valeu, gente. Super obrigado.
1: Et bonjour à tous, bienvenue sur Décalage horaire, sur le 106.3, sur rfpp.net également. Vous pouvez suivre ce programme en direct et c'est Décalage horaire. Merci d'être fidèle à cette émission. Nous sommes ensemble pour 2 heures, de midi à 14 heures, avec beaucoup d'invités aujourd'hui. Et c'est bien, il va y avoir à la fois du dialogue et puis ce sera entrecoupé de bien des choses différentes, puisque nous allons commencer par une exploration sonore qui traverse les frontières. Nous allons partir pour le Brésil, bien entendu, avec 3 invités. Les styles seront différents, certes, puisque nous allons explorer le jazz brésilien actuel avec la sensibilité du batteur-compositeur Zaza Desiderio, puisqu'il nous fait l'honneur de nous rejoindre sur le plateau de Décalage horaire, celui duquel on dit qu'il joue d'un jazz sans accent. Sort son premier album après avoir à son actif des collaborations avec les plus grands noms de la scène internationale. Quincy Jones, Brad Meldo, Laurent Voulzy ou Milton Nascimento n'en sont que quelques exemples. Et puis nous accueillerons ensuite une formation toute neuve ou presque. Il s'appelle Drama on the Corner. Pas tellement brésilien comme nom, vous allez me dire, mais peut-être est-ce leur style qui veut ça, un mélange de house, de candomblé électro, autant que du samba funk des années 70. En tout cas, c'est résolument tourné vers le dance floor, donc agitation en vue tout à l'heure. Et puis, ce sera le tour de Pierre Aderne, qui profite d'un séjour en France et d'un concert avec Rua das Pretas, qui viendra nous présenter son projet, un album tourné, lui, vers le samba, et dont je vous ai même proposé un extrait la semaine dernière déjà. Povo Brasileiro, c'est le titre que nous avons écouté et qui signe également le titre de cet album. Rendez-vous donc à partir de 13h, aux environs de 13h, pour une roda entre amis et pour s'agiter ensemble, pour commencer. Et en attendant, je vous propose de nous plonger au cœur des fusions du jour, avec, pour commencer, un nouvel extrait du dernier album de Joabi Reis, le tromboniste qui a le vent en poupe et qui réinvente le hip-hop jazz tout au long de ses compositions. Il sera suivi d'un grand nom de la batterie et de la percussion au Brésil, j'ai nommé Don Juan Román. Malheureusement disparu en 2005, c'est une nouvelle occasion d'écouter celui qui a accompagné depuis Elisete Cardoso à ses débuts, en passant par les formations successives de Sergio Mendes aux États-Unis et puis celle du Weather Report au début des années 70. Et pour finir cette séquence, eh bien, je vous propose d'écouter le trompettiste Claudio Roditi, que l'on connaît pour son association, notamment avec Robson George. Eh bien, on va découvrir son Little Tear, qui est sorti en 1984, mais tout de suite, G-Vibes, c'est Joabi Reis.

0: Je suis 50-50, je suis crème et café, café crème quoi. Et oui, c'est double culture avec un père brésilien, mère française. Ouais.
1: Alors Drama on the Corner arrive avec cette EP, c'est un 6 titres qui s'intitule Orisha, qui mélange les racines brésiliennes, mais tout ça avec une production tout à fait moderne. Il y a aussi des influences de funk, de samba funk, bien sûr du groove, quelquefois rare, même des années 70, et puis des rythmes du candomblé qui se mélangent avec encore du broken beat ou de la soul. Ça fait beaucoup, beaucoup d'influences différentes, mais l'objectif c'était de réaliser des titres destinés plutôt au dance floor.
0: Pas du tout au départ. En fait, juste avant qu'on sorte cette EP, on a aussi un autre projet électropop. On voulait faire danser des gens avec ce projet électropop qui n'a strictement rien à voir avec la musique qu'on fait avec Drama on the Corner. Et justement, ce projet-là, on voulait revenir à quelque chose de plus joué, plus instrumental, moins produit en termes de production. Tu vois, quand je te parle de production, c'est production électronique, mettre un kick électronique, faire du montage, calibrer chaque note pour qu'elle tombe pile poil sur le temps. Tu vois, un truc vraiment qui décode de l'électro, même de la house aussi. Et justement, sur cette EP-là avec Drama, ce qu'on voulait faire, c'était justement rassembler toutes ces influences et essayer de pas respecter les codes, tu vois. Ne pas respecter les codes, pas respecter le format 2 minutes 52 de radio ou 3 minutes 23, 3 minutes 24. On voulait justement sortir de tout ça et laisser place à notre imagination, laisser place à nos deux influences réunies l'une avec l'autre. Ça nous a pris pas mal de temps parce que, t'imagines, tu mélanges le samba funk, la soul, le jazz, le rap, c'est un gros bordel quoi. Enfin, si tu t'écris pas vraiment les choses et que tu prends pas le temps de le faire. Là, on voulait vraiment prendre le temps de sortir cette EP. On a pris le temps parce que tu vois, moi j'ai commencé à composer des morceaux en 2020 pendant le confinement et il est sorti en 2025. Donc, on a sorti le premier single l'année dernière et là on a sorti l'EP. Mais tu vois, on a vraiment pris notre temps. Et je pense que aussi, tu vois, on a 40 ans, donc on prend notre temps, quoi. Enfin, tu vois, je pense que si on avait sorti cette EP-là quand on avait 20 ans, ça n'aurait pas donné la même chose.
1: Bah écoute, alors j'ai dit 6 titres, mais en fait, il y en a 7, si on est précis.
0: Si on est précis.
1: C'est-à-dire, il y en a un de plus.
0: Un petit cadeau, c'est supplément.
1: Eh bien, si vous voulez bien, moi, je te propose d'écouter le titre numéro 2. C'est une version enregistrée avec Datsu. C'est une version enregistrée en live. Et bah, on écoute et puis on en parle après.

0: Drama on the Corner, Datsu Live Version, c'est une version live de, du même titre ou pas? Parce qu'en fait, il n'y a pas le titre, j'ai pas rêvé.
1: Il y a deux titres, il y a deux voix de Datsu. T'as la version live et t'as la version avec KOG.
0: C'est Datsu le titre.
1: Datsu, ouais.
0: Okay, Datsu, pardon. Datsu. C'est vrai que c'est DZ, c'est pas c'est super Datsu, évident
1: ouais,
0: à c'est prononcer.
1: Ça se prononce comme ça, Datsu. Et en fait, si tu veux, c'est ce morceau-là. Au départ, c'est une petite compo faite parce qu'en fait, on avait un live pendant le confinement sur. C'était quoi déjà, Ness?
2: Studio Blog,
1: voilà. Et il nous manquait un morceau pour. Enfin, tu vois, pour juste pour le temps de passage à l'antenne. Et donc, je sais pas, j'ai composé un truc, je suis d'accord, machin, et puis on l'a joué en live ce jour-là, et on l'a enregistré. Et c'est là, c'est l'enregistrement en fait de la version live qu'on a faite.
0: C'est ça.
1: Et ouais, donc tu vois, en gros, au début, c'est parti vraiment sur un truc. Bon, bah, il nous reste quoi Ok, il nous manque 10 minutes. Bon, bah, je compose un morceau. Et puis on va jouer. Et puis voilà. Donc du coup, ça a donné ce morceau-là. Et après, la version avec KOG est beaucoup plus écrite parce que du coup, tu vois, il chante, il rappe dessus. On a créé un thème à la trompette. Il y a un passage hip-hop. Ouais. Donc là, ça. Mais ce morceau-là est vraiment parti de ça, tu vois.
0: D'accord, et puis c'est vrai qu'il y a différentes collaborations, en plus d'avoir des remixes, il y a aussi des collaborations notamment avec une auteure, compositrice, interprète franco-australienne qui s'appelle Lady Bird.
1: Exactement. Alors Lady Bird, c'est Gérald qui m'a fait découvrir ça. Il a connu Lady Bird avec Liorca, si tu veux.
0: Ouais.
1: Donc My Precious Thing, Olivier Portal aussi. Et il m'a fait écouter ce titre-là, tu vois. Mais je te parle de ça, c'est il y a plus de 20 ans, quoi, tu vois. Et donc quand on a commencé à écrire la musique ensemble, on s'est dit, bah écoute, notre rêve ce serait d'avoir une collab avec elle, tu vois. Gérald, il a acheté ses vinyles quand il avait 15 ans, moi je les ai écoutés peut-être un ou deux ans après. Il m'a fait, attends, j'ai découvert un truc, tu vois. Et donc 20 ans plus tard, on collabore avec Lady Bird, et donc pour le coup, on s'est dit, comment faire? Eh ben, on a composé un morceau sur mesure pour elle, tu vois. Moi, j'ai écouté toutes ses compos, les tonalités des morceaux qui tournaient en ça tenait sur une tierce ou sur une carte en gros, donc par exemple entre mi et sol là, tu vois, plus ou moins. Et donc j'ai vraiment composé le morceau dans sa tonalité. Et donc quand j'ai proposé le morceau, elle m'a dit, mais c'est dingue, c'est complètement adapté à ma voix. J'ai fait, bah, et est-ce que des fois c'est compliqué, tu dois réadapter les morceaux,
0: ouais,
1: tu vois. Et forcément, voilà, elle a dit oui tout de suite. Et alors là, ça a donné une collaboration incroyable. Elle nous a apporté quand même une touche particulière dans cette EP. Et on est très heureux d'avoir cette collaboration avec elle. D'ailleurs, elle sera là avec nous sur scène le 14 mai au New Morning.
0: Mais oui, parce qu'il y a plein de concerts, et le 14 mai, eh bien ça c'est donc exactement jeudi de la semaine qui arrive, le New Morning, vous connaissez tous l'adresse, rue des Petites Écuries, dans le 10e à Paris, ça sera à 19h30. Ah, faut bien noter.
1: Il y a deux concerts. Il y a premier concert, c'est Big Hustle, The Big Hustle. C'est de la funk japonaise qui avec Sébastien le Vanner qui c'est génial. Son groupe est top, top, top. C'est vraiment une soirée funk incroyable. Il y aura des DJ sets avant en warm-up de DJ Ness Afro et de Bitino qui va.
0: Oui, qu'on salue Mister Ness qui est à côté. Ça va bien?
3: Ça va très bien.
1: Et voilà. Et donc nous, après, on commencera vers 21h, 21h30, le concert de Drama. Mais avant, il y a Big Hustle.
3: Et on a invité Kondo
1: et Ludivine Issembourg aussi.
0: Et voilà, avec Lady Bird, dont on parlait à l'instant, et Ludivine Issembourg à la flûte.
1: À la flûte, qui a fait on a le plaisir et l'honneur de partager la scène avec elle, qui viendra jouer sur quelques morceaux. Ça va être une grande fête, une grande célébration de la vie et de la musique. On va vraiment s'amuser.
0: Ah bah elle est géniale, Ludivine, et puis
1: l'énergie débordante.
0: Et puis elle a un album là, son dernier album est vraiment extrêmement bien. Alors pour ceux qui nous écoutent, c'est pas du Brésil, mais c'est très très intéressant.
1: Alors si, parce que tu vois justement, la flûte traversière est quand même un instrument majeur dans la musique brésilienne, dans la bossa nova forcément, mais pas que, dans la samba funk. Là, non, la flûte traversière, c'est quand même c'est quand même un instrument très très important dans la musique brésilienne. Et donc tu vois, le fait qu'elle soit là, pour moi, ça faisait sens totalement d'avoir la flûte traversière sur ce jour-là, sur le concert.
0: De toute façon, c'est un instrument qui se pose parfaitement bien sur beaucoup de styles de musique, y compris évidemment ceux qui viennent du jazz. Et ce sera un très beau moment, le 14 mai, 19h30, avec Drama on the Corner, Lady Bird, Ludivine Issembourg et The Big Hustle, ouais. Avec Condo Double Bill, Jazz Funk Affair, et puis des DJ sets, celui de DJ Ness notamment, et puis Bettino, qui vous a accueilli pour le lancement de l'album Vinyl, qui vient de sortir.
1: Exactement.
0: Ça, c'était avant-hier.
1: Exactement.
0: La boutique Bettino, pour ceux qui cherche de bons vinyles, ça se trouve juste à côté de la
1: galette. Là-bas, c'est, tu trouves. Est-ce que je peux citer les autres musiciens qui vont jouer
0: Mais
1: avec
0: je t'en prie, bien sûr.
1: Parce qu'on a quand même une très très belle équipe. On a Aurélien Fradagrada à la basse. On a Yves Prudhomme aux percussions. Arnaud de Cazeneuve, trompette et clavier aussi. Et Gérald Portocalis, évidemment, à la batterie. Parce que je le cite, il n'est pas là, il est dans le sud.
0: Mais
1: en
0: oui,
1: ce
0: il
1: ne
0: pouvait
1: mais
0: pas venir.
1: On pense bien à lui.
0: On le salue.
1: Et trois choristes incroyables, alors là vraiment c'est tiercé gagnant, Charlotte Planchou, Audrey Pierre et Alice Rémy.
0: Donc c'est alors je ne les connais pas.
1: Alors Charlotte Planchou, c'est jazz, tu vois, elle vient de sortir un album, elle est chanteuse de jazz, elle joue partout. Quoi.
0: Et
1: Audrey Pierre, elle a sorti son album aussi Magic Place l'année dernière, elle fait pas mal de festivals aussi cet été, et Alice Rémy... elle vient de sortir un single aussi, c'est trois voix complètement distinctes, donc c'est super. Arnaud Cazeneuve, pareil, super trompettiste, voilà, tu vois, on a une bonne team, on est 9 sur scène, et je pense que ça va être très très fun.
0: Eh ben on y sera. Tu nous as pas parlé de Lila Molnar qui figure sur l'album ?
1: Lila Molnar, c'est une chanteuse hongroise. Je suis parti à Budapest pour enregistrer sa voix, c'est une amie en fait, tu vois, que je connais depuis quelques années. Et donc je suis allé à Budapest pour enregistrer parce que, pareil, j'ai composé le morceau exactement pour sa voix.
0: Ça s'appelle Smooth Lips.

0: Et oui, à l'instant, c'était Drama on the Corner avec le morceau Smooth Lips, des lèvres toutes douces avec Lila Molnar. Alors, il y a le titre phare qui s'intitule Orisha, qui nous ramène au Brésil. Mais ça, ça sera pour la semaine prochaine. Parce que, voilà, je voulais garder au chaud. En attendant, vous pouvez le découvrir, bien sûr, parce que c'est sur, c'est écoutable sur toutes les bonnes plateformes.
1: Toutes les plateformes, et puis il est en rotation aussi sur FIP. Donc...
2: Si vous êtes branché sur FIP, vous pouvez l'entendre aussi toutes les semaines.
0: Ah oui, c'est dans la playlist de FIP,
2: Il tourne sur FIP.
0: Ah bravo, c'est bien ça.
2: Ben merci.
0: Ben oui, oui, oui. Très bien, et eh bien longue vie à Drama in the Corner. De toute façon, on se recroisera, notamment, j'espère en tout cas, au New Morning. Ça sera le 14 mai à 19h30 avec plein d'invités. Alors là, franchement, on va se régaler. Merci beaucoup.
2: Merci pour ton invitation.
0: Pour avoir partagé ce moment avec nous. Je vous l'ai présenté brièvement. Il s'appelle Pierre Aderne. Il a un nom qui pourrait sembler français. Je suis sûr qu'il y a des origines d'ailleurs à un moment, mais ça, on va en parler avec lui. Il est compositeur, guitariste également, et il sort son 12e album qui s'appelle Povo Brasileiro, qui est aussi le titre du morceau que nous avons écouté la semaine dernière dans la playlist de Décalage horaire. C'est un album du collectif qui s'appelle Rua Das Pretas, qui a été enregistré en studio mobile à la Casa Darcy Ribeiro, une maison conçue par Oscar Niemeyer, et elle est superbe, c'est un superbe endroit, inspiré des huttes du peuple Tupinamba, situé à Marica, dans l'état de Rio de Janeiro. Ça, c'était en juin 2025. Alors, pourquoi avoir choisi cet endroit? C'était vraiment c'est un endroit, tu aimes bien l'esthétique du lieu. Você gosta da estética do lugar?
3: Ah, je pense que la narrative d'album, c'est très proche de Darcy Ribeiro, parce que Povo Brasileiro, c'est un plus important livre de Darcy, qui parle de la construction de notre povo.
0: Du peuple, oui.
3: Les Africains, les Portugais, originaires du Brésil, et l'assemblage, et aussi le nascimento du samba de roda, du candomblé, da umbanda,
0: la naissance du samba, du
3: umbanda, carnaval, et de tous les sotaques et de la langue portugais qui est très riche aussi avec la collaboration de la langue bantu, Kikongo, Kimbundo, Mbundo et Tupi-Guarani aussi.
0: Avec un mélange de cette langue du portugais, de cette langue...
3: Et le son de la langue aussi, que c'est très important. Et je pense que Darcy Ribeiro, j'ai habité à Brasilia. Mon père est portugais, maman brésilien, et professeur, et travaillait avec Darcy à la fondation de l'Université de Brasilia. Pour moi, très important enregistrer l'album Povo Brasileiro à Maricá, chez Darcy. Oscar Niemeyer, aussi un grand ami de ma maman. Je pense que j'ai enregistré avec Rua das Pretas à chez moi.
0: Oui,
3: de alguma forma, né?
0: Tu te sentais à la maison, tu te sentais dans ton environnement.
3: Ouais. Et après, la chanson, la majorité de la chanson que j'ai écrite avec Moacir Luiz, Samba do Trabalhador.
0: Moacir Luiz.
3: J'ai écrit chanson avec Moacir pour 5-6 ans. Plus de 40 chansons que j'ai écrites avec Moa. Et la narrative de la chanson, maintenant à Portugal, la question de l'immigration, et des fascismes. Je pense que les thèmes sont muito relacionados ao livro do Darcy Ribeiro. Né?
0: C'est ça, il y a beaucoup de thèmes abordés dans cet album. Il y a le peuple brésilien, issu de cette mixité, comme tu en parlais à l'instant. Et puis ce texte de Darcy Ribeiro pour parler de ce qui a été fabriqué entre peuple, langue, fracture, circulation, en parlant aussi de Saudade, Povo Brasileiro, transforme le classique de Darcy Ribeiro en matière sonore et narrative. C'est en quelque sorte la transcription de cette œuvre écrite que tu voulais mettre en musique.
3: Oui, je pense que l'idée principale, c'est l'approximation de... Comme si je tivesse écrit sans savoir une trilha sonore pour le livre de Darcy Ribeiro.
0: Comme si j'avais écrit une bande originale pour le livre de Darcy Ribeiro. Ça, c'est joli. On devrait en faire plus souvent des bandes son pour des livres. Tiens, voilà, un énorme... beaucoup de choses à faire là dans
3: Et l'autre question que je pense que est plus important aussi, c'est... nós cantamos em uníssono todas as canções para valorizar a importância do cancioneiro popular brasileiro.
0: Pour mettre en avant l'importance du chansonnier populaire au Brésil, celui qui n'est pas connu mais qui va chanter dans la rue par exemple.
3: Et la musique originelle du Brésil aussi, jechás, afoxés, sambas de roda, sambas qui corta fait les arrangements de l'album avec parte cordon du Boitatá.
0: Qui corta qui joue quel instrument?
3: Qui corta joue le piano et l'accordéon.
0: Et accordéon.
3: Mais qui corta pour moi c'est le plus important arrangeur de Rio de ma génération. Zaza et moi, nous sommes de la même communauté. Renato Massa, Claudinho Infante, ouais. Thiaguinho Silva, Ronaldo Silva, que todos tocaram comigo. Maria Gadu aussi começou na minha casa, nos meus saraus. Habitei la même à rue de Tom Jobim, Nascimento Silva. E fazia o sarau, eu falei, Music Gatherings, chez moi, à Rio. E ça, c'est la gênese de Rua das Pretas.
0: D'accord. Donc cette mixité, ces mélanges, mixité, ça t'a donné, cette idée.
3: E Kiko Horta trouxe pro álbum parte des musiciens de Cordão do Boitatá, que é uma orquestra très belle de Rio.
0: Cordon de Boitatá.
3: Boitatá.
0: Boitatá.
3: E Carlinhos Sete Cordas, Quininho da Serrinha, Paulino Dias, Bruno Aguilar, Luizinho Barcelos e aussi Nilson Dourado, paulista que habita a Lisboa aussi, Letícia Malvares, que joue la flûte, que jouait avec Hermeto Pascoal et l'orchestre Itiberê aussi. Et Edu Neves, Everton et Aquiles Moraes. Émotionnant.
0: Des musiciens incroyables.
3: Émotionnant, incroyable.
0: Qui ont chacun d'ailleurs Kiko, d'autres projets Kiko, par ailleurs.
3: Pour moi, quand je pense à Kiko et que les arrangements que Kiko fait, me lembra Moacir Santos, Tom Jobim, Nathalie.
0: Ça me rappelle Moacir Santos, Antonio Carlos Jobim, Nathalie, son prénom, je ne me souviens plus.
3: Et aussi.
0: Des compositeurs illustres.
3: Outras canções, o Adrián pour les orixás e candomblé, algumas canções nasceram sem instrumentos, como Capoeira é Minha Escola e Quem Manda é Oxalá. Parce que le plus important compositeur et personne de la musique brésilienne pour moi, c'est Tom Jobim. Et je collectionne histoires de Tom Jobim. Et un jour, Tom Jobim, avec Heitor Villa-Lobos, chez Villa-Lobos, Heitor Villa-Lobos pergunta, demande à Tom Jobim, vous écrivez la chanson avec le piano. Et Tom Jobim dit, oui, oui, le piano. Ah, ok, ok. Oui. 88 notes, c'est très facile. Les enfants écrivent chansons à la piano. Un compositeur composé sans instrument. Sans instrument.
0: Sans piano, sans instrument.
3: Nada. Et Tom Jobim ficou muito impactado. Et après. Esse dia, essa entrevista, j'ai commencé aussi à composer sans la guitare, sans le piano. E foi muito interessante, porque a minha ancestralidade do que eu escutei do cancioneiro popular, dos mestres, começou a chegar. E capoeira é minha escola, na capoeira eu me formei. A capoeira de Angola, foi lá no Brasil que eu estudei.
0: E como quando funciona? Só vem pela cabeça?
3: Como receber um santo. je pense que c'est très spirituel.
0: Ça, dit, voilà. Très spirituel. C'est très spirituel. Bon, on va continuer cette conversation passionnante, mais on va écouter d'abord un extrait de Rua das Pretas. Ça vient de sortir, c'est sorti il y a quelques semaines. Povo Brasileiro, c'est le titre de l'album. Rua das Pretas, c'est la formation. Et on va écouter Cartão de Cidadão. C'est le titre numéro 2.
3: Oh, desculpa, meu.

0: Alors nous sommes toujours en direct, c'est décalage horaire sur le 106.3 en FM à Paris et sur www.rfpp.net. Nous sommes en direct avec Pierre Aderne qui nous présente ce collectif Ruada Das Pretas. Pierre Aderne, qui est compositeur, guitariste, qui est un des pionniers des musiques contemporaines et du monde, qui a collaboré notamment avec des artistes de renommée tels que Seu Jorge, Mélodie Gardot ou encore Tito Paris, Sara Tavares, Madeleine Pérou. Cet album, c'est son 12e album qui est sorti au mois d'avril de cette année chez Harmonia et qui sera présenté avec un court métrage, puisqu'il y aura un concert, ce sera au studio de l'Ermitage le mardi 12 mai, ça c'est cette semaine, celle qui vient, et ce sera à partir de 20h sur la scène du studio de l'Ermitage pour ce concert de lancement. Pourquoi avoir choisi de faire un court métrage également avec ce disque?
1: Ah, ok. Eu já tinha feito alguns documentários, la première fois que j'ai habité à Lisbonne foi por conta do MPB, música portuguesa brasileira.
0: J'avais déjà fait un premier documentaire quand je suis venu habiter à Lisbonne.
1: Mas tem uma história, eu ia fazer só um making of
0: juste un making of.
1: E em Maricá eu pedi para subir um drone em cima da casa do Niemeyer vindo do mar.
0: Mais à Maricá, là où a été enregistré l'album, on a finalement décidé de faire venir un drone, de filmer la maison de Niemeyer vue du dessus.
1: Et quand eu vi a imagem, me veio a sensação de que nós estávamos voltando de caravela para o Brasil.
0: Et quand j'ai vu les images, j'ai eu l'impression qu'on était en train de voler en caravelle jusqu'au Brésil.
1: Dessa vez com povos de três continentes, músicos da África, de Portugal et du Brésil, plural.
0: Oui, parce qu'il y a des musiciens de tous les continents, c'est ça qui est fou. C'est un mélange à la fois sur les thèmes, mais aussi avec les musiciens qui jouent avec Ruada Das Pretas.
1: Comme une lavage spirituelle des caravelles.
0: Comme un lavage spirituel de la caravelle. C'est vous qui avez parlé d'avion, c'est ça, la caravelle?
1: Non, ou... les bateaux.
0: Ah, le bateau
1: de la,
0: ça,
1: de
0: oui, la caravelle de
1: la première fois les Portugais viennent
0: du 17e siècle. Okay, oui.
1: Au Brésil vient de la caravelle.
0: Voilà.
1: Et ce foi o motif du film. Et après, je pense que naturellement, la footage que da minha história, da chegada em Lisboa, dos povos africanos em Lisboa.
0: Oui, en parallèle, moi j'ai la même histoire puisque j'arrive au Portugal où je vis maintenant et c'était pour moi un peu un parallèle avec cette histoire.
1: Ah ouais. Então foi isso. E après je pense que l'album e les courts-métrages têm o mesmo peso, a mesma importância para mim.
0: Pour moi, ils ont la même valeur, ce film en images et la musique, et ça va très bien ensemble. C'est vrai que ce choix des musiciens, c'est toi qui l'as fait?
1: Oui.
0: Des musiciens d'horizons très différents les uns des autres?
1: Oui. Et les fado aussi, et la musique de Cabo Verde, et Joe da Silva, qui est le producteur de César Évora, maintenant, c'est le producteur de Ruas das Pretas aussi.
0: C'est la chanteuse capverdienne Zulu.
1: Zulu, et à Paris, va chanter Jennifer Soledad.
0: Et la fadiste portugaise Ana Margarida Prado.
1: Et Studio L'Ermitage, César Évora jouait beaucoup à Studio L'Ermitage.
0: Elle avait chanté, oui.
1: Então, pensei que era un lugar que pudesse abrigar toda essa mistura de uma forma muito integrada com a comunidade que já frequenta.
0: C'est un bon choix de toute façon pour intégrer ces horizons différents et c'est un très beau lieu également. Au studio de l'Ermitage.
1: D'accord. Isso aí.
0: Et alors ce Parce que là, il y a des musiciens qui viennent d'horizons divers, du jazz aussi, et d'où Neves, tu en as parlé tout à l'heure. Mais le focus, là, il est sur cette musique traditionnelle de la rue, mais très en rapport avec le samba, quand même.
1: Eu acho que não é, não é pensado, é, é intuitivo.
0: C'est intuitif, plutôt que penser.
1: Eu não penso... Mesmo tendo colaborado tantos anos com a Melody Gardot, com Madeleine Proulx, ou ter escrito, né, com Gabriel Moura, Mina do Condomínio, para o Seu Jorge...
0: Après avoir collaboré tant d'artistes différents et dans des styles très différents...
1: Quando a gente está ali, é como se a gente estivesse numa aldeia, Tupinambá, ou num pouso de folia do Divino Espírito Santo. É...
0: Oui, il y a un côté spirituel qui est venu. É,
1: eu não consigo... dissociar uma coisa da outra, porque os sotaques, eles se misturam, é, e os sons também, não é? Então, quer dizer, como foi a construção de tudo no Brasil, né?
0: Oui, c'est à l'image du pays.
1: Até da religião, até o candomblé veio do Ifá, mas a Umbanda também tem relação com a religião dos povos originários. Então, eu acho que é assim, muito, muito orgânico, comunitário.
0: Très bien. Eh bien, je te propose, Pierre, que l'on écoute un autre morceau de cet album Roi das Paletas qui s'intitule Benguela.
1: Benguela.

Et ce Benguela, extrait de Rua das Pretas, ce sera le morceau de la fin pour nous séparer. Je remercie l'ensemble de mes invités. Merci Zaza Desiderio. Merci Adrien Aorojo. Et merci Pierre Aderne pour ces très beaux échanges. Bien sûr, il y a des concerts cette semaine. Le premier, le dernier dont on vient parler avec Pierre Aderne et Rua das Pretas, ce sera que je retrouve mes fiches, j'ai perdu mes fiches. Ce sera au studio de l'Ermitage. Voilà, j'y suis. Et ce sera mercredi, c'est ça ? Mercredi. Drama on the Corner, ce sera au New Morning. Et on a rendez-vous ensemble pour se retrouver là-bas. Ce sera jeudi 14. Et puis avec Zaza Desiderio, c'est dès demain au 38 Rives avec un concert dans ce lieu très sympa. On t'y retrouvera avec plaisir. Merci à tous les trois. J'ai le casque sur les oreilles, donc je ne vous entends pas. Le mardi 12 mai, du Vermitage. Tout est dit, oui, c'est déjà dit. Voilà, voilà. Merci beaucoup à tous. Nous, on se retrouve dimanche prochain, midi 14h, pour un nouveau numéro de décalage horaire. D'ici là, portez-vous bien. Ciao, Gensch.

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Zanmi auditeurs, bonjour, bonjour, bonjour, fanatiques émission Colombie Haïti. Voilà, voilà, d'équipe là, malgré un peu retard, mais nous arrivons à traverser intempérie pour nous capables de venir porter bonne nouvelle la caille pour jeudi dimanche 10 mai ça. Comment nous y est, famille, Zanmi? Donc jeudi, c'est Romel Louis-Jacques à la technique et moi-même Wilkinson Pierre-Louis au micro. Nous pourrons apporter quelques bonnes actualités pour vous. Normalement, on a bien chronique repère de Dr Jacques Nézy vers fin émission 1. Et voilà, donc sommaire rapidement, hein, puisque nous avons déjà commencé avec un bon moment en retard. Donc Romel Mando, vous marquez une rapide pause musicale le temps que moi finaliser bulletin d'information. Hein. Hein, parce que c'est avec ça nous allons commencer jeudi, hein, parce que nous avons quelques nouvelles importantes de ça qui passait dans la semaine dans la CAI en Haïti. Donc, je vais rappeler que nous avons écouté Radio Asso, Radio Fréquence Père Pluriel 106.3 FM ou www.rfpp.net. Donc, c'est émission langue, émission hebdomadaire pour l'actualité haïtienne non, que vous avez écouté là avec nous. Donc, nous allons démarrer avec Nouvelle Lyot jeudi à tout de suite. Donc il y a trois titres qui retenu attention nous semaine ça hein, donc principalement tout d'abord modification qui t'a doué faite sous loi électorale là hein, qui doué régie prochaine élection qui pourrait le faire nous par contre qui l'est mais il y a de gain pour au fait donc il est quand même la caille en Haïti. 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Et puis dernier titre verdict procès assassinat feu président Jovenel Moïse. Toutes ces trois points ça principalement que nous voulons développer pour nous voulons parler par rapport à l'actualité ce maintenant à la CAI en Haïti.

Alors, en substance, hein, donc, comme nous avons un peu de retard, nous ne pouvons pas lire l'article entièrement. Donc, premier point que moi, j'ai signalé, nous, c'est quelques modifications que CEP a proposé dans la loi électorale là pour ajuster à l'objectif gouvernement, hein, donc pour lui faire des élections le plus crédibles et le plus juste possible pour que tout participant satisfait et que nous ayons de nouvelles autorités qui en place, hein, donc qui élus, aussi bien au niveau présidence, parlement, mairie, kazekio. 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Donc ça, c'est un but précis, c'est éviter que il y ait toute parti ça qui voulait inscrire pour aller dans l'élection parti koto ka joine 20 moun, 50 moun seulement. 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

Deuxième titre que moi pour le survoler pour nous, hein, donc comme on dit, une temps pas permettre nous lire des articles assez longs sous sujet. Donc c'est mission que Premier ministre a entamé à partir de du 8 mai, hein, donc jusqu'au 11 mai, donc qui a demain lundi, pour que l'ITL déplace avec une délégation aller dans ville Rome, qui c'est capitale pays l'Italie, et aussi pour aller au Vatican rencontrer pape là pour lire. Et d'ailleurs, c'est hier, samedi, que l'été reçu au Vatican par le Saint-Père. Eh bien, nous apprenons que c'est une sorte de diplomatie d'assistance au développement que l'IA cherchait, hein, donc auprès du Vatican, qui t'a permis que les jeunes moyens, voies et moyens pour que le développement Haïti a facilité pour redémarrage économique pays d'Haïti a facilité. 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Et puis dernier titre là Romel, hein, donc on a parlé de qu'il y a de verdict dans procès l'assassinat de Jovenel Moïse, hein, donc feu Jovenel Moïse, ancien président haïtien. Hein. Eh bien, après plusieurs semaines d'audit, hein, de procès, et donc t'es gain de délibération semaine ça, côté que gain quatre accusés qui condamnés, hein, donc là m'a peu, bon dans cas ça m'a poil un peu plus profondément, hein, puisque c'est une décision qui est importante. Donc il y aura pour nous que donc m'a c'est en anglais en français que article est, donc un jury fédéral de Miami a reconnu quatre coupables, les quatre accusés pour leur rôle dans l'assassinat le 7 juillet 2021 du président haïtien Jovenel Moïse. Donc alors attendez, excusez-moi. Voilà, je reprends l'article. Alors, les quatre accusés et condamnés sont donc Arcángel Petrel Ortiz, Antonio Intriago, Walter Ventimiglia et James Solage, qui ont été reconnus coupables de complot en vue de fournir un soutien matériel ou des ressources pour commettre une violation de l'article 956 du titre 18 du Code des États-Unis, ayant entraîné la mort de fortune de soutien, de fortune de soutien matériel et de ressources pour commettre une violation, de complot en vue de tuer et d'enlever une personne hors des États-Unis, de complot en vue de commettre des infractions contre les États-Unis et d'expédition contre une nation amie. Intriago a également été reconnu coupable d'un troisième chef d'accusation, complot en vue de commettre des infractions contre les États-Unis, de contrebande de marchandises en provenance des États-Unis et de soumission de fausses informations ou de déclarations trompeuses à l'exportation. Ces accusés ont conspiré pour destituer puis assassiner le président Jovenel Moïse, a déclaré John Heinsberg, le procureur général adjoint chargé de la sécurité nationale. Utiliser le territoire américain comme base arrière pour un complot violent à l'étranger constitue une grave violation de nos lois et, plus fondamentalement encore, de notre souveraineté.
Nous félicitons l'équipe d'enquête et de poursuite pour son travail exceptionnel. Ce verdict rend justice pour l'assassinat du président Jovenel Moïse et tient responsable ceux qui ont contribué à faire du sud de la Floride une base arrière pour un complot étranger meurtrier, a déclaré Jason Redding Quinones, procureur fédéral du district sud de la Floride. Ces accusés ont recherché le pouvoir, l'influence et le profit par la violence. Ils ont soutenu un complot qui a franchi les frontières, déstabilisé une nation amie et abouti à l'assassinat du président en exercice. Le jury a rendu son verdict et l'état de droit a triomphé. Le FBI va mobiliser tous les moyens à sa disposition pour traquer les conspirateurs de ces assassinats, a déclaré Heath Jenke, directeur adjoint de la division criminelle du FBI. Les personnes condamnées aujourd'hui ont joué un rôle clé dans le développement de la violence politique dans le but de tirer profit du chaos qui a suivi. Nous tenons à remercier nos partenaires qui ont contribué à ce que les responsables soient traduits en justice pour leur mépris de l'état de droit et de la vie humaine. Le verdict d'aujourd'hui envoie un message clair. Les États-Unis ne serviront pas de base arrière à ceux qui cherchent à déstabiliser des nations étrangères par la violence. Si l'assassinat du président Moïse a été perpétré sur le sol haïtien, le complot motivé par l'appât du gain a été orchestré sur notre propre territoire, a déclaré Brett Kills, agent spécial en charge du FBI à Miami. En traduisant ces quatre hommes en justice pour leur rôle dans cette attaque de sang-froid, nous respectons l'état de droit et nous veillons à ce que ceux qui profitent du chaos politique ne trouvent aucun refuge. Cette affaire a mis à jour un vaste complot criminel motivé par la soif de pouvoir, le profit et l'ambition politique qui s'étendait bien au-delà des frontières d'Haïti, a déclaré l'agent spécial par intérim José Figueroa du Bureau des enquêtes de sécurité intérieure de Miami. Le HSI et ses partenaires ont suivi les preuves à travers les juridictions et les frontières internationales afin de traduire en justice les responsables de ce complot odieux visant à assassiner un président en exercice et à déstabiliser un pays partenaire. Selon les documents judiciaires et les preuves présentées au procès, Pretel Ortiz Intriago, Ventimiglia et Solage ont mis en œuvre un plan début 2021 pour renverser violemment le président Moïse et installer leur successeur désigné afin d'obtenir des contrats gouvernementaux lucratifs en Haïti. Pour mener à bien ce complot, les accusés ont recruté des alliés aux États-Unis, en Colombie et en Haïti, dont 22 anciens soldats de l'armée colombienne et des chefs de gangs haïtiens. 8 des co-conspirateurs, dont 2 mercenaires colombiens et plusieurs alliés haïtiens et américains du groupe, ont plaidé coupables pour leur participation au complot et 6 d'entre eux ont témoigné au procès. En avril et juillet 2021, donc, les accusés ont élaboré et peaufiné plusieurs plans en visant à kidnapper ou assassiner le président Moïse. De fin mai à début juin, le groupe a discuté d'un plan visant à kidnapper le président Moïse au domicile de sa sœur et à le droguer et à le contraindre à démissionner. Face à l'échec de ce plan, les accusés ont changé de tactique et mis au point une nouvelle stratégie pour kidnapper le président Moïse à son retour de voyage international le 19 juin 2021. Nombre de ces projets reposaient sur les prétendus alliés haïtiens des accusés. Finalement, les accusés ont décidé d'ordonner à leurs mercenaires colombiens d'attaquer le domicile du président Moïse et de l'assassiner. En guise de préparation, des complices en Haïti se sont procurés des armes et des munitions au marché noir pour les mercenaires colombiens. Donc voilà tout un énoncé de faits hein, qui ont justifié donc, ce verdict qui a vu donc, la condamnation des 4 accusés précités. Voilà donc ce qui met un terme au développement de ce bulletin d'information. Nous vous remercions donc, de votre attention à son développement. Alors, en complément, on peut vous donner deux, trois petites nouvelles. Hein, notamment 2 matchs amicaux supplémentaires qui sont programmés pour le 11 des Grenadiers. Ce sera au mois de juin prochain. Donc Haïti affrontera la Nouvelle-Zélande le 2 juin et le Pérou le 5 juin dans le sud de la Floride. Donc ça vient compléter les 2 matchs précédents donc, où Haïti avait été défait par la Tunisie et avait fait un beau match nul contre l'Islande. On espère que ces 2 matchs supplémentaires permettront à nos joueurs de l'équipe des Grenadiers seniors masculines de briller. Donc, au cours de cette prochaine Coupe du Monde. Voilà, Romel.

Alors, une nouvelle qui en complément hein, donc qui nous arrive avec la nomination d'un homme comme directeur général du ministère à la condition féminine et aux droits de la femme qui soulève la colère de la plateforme Femmes engagées pour Haïti. Et donc, dans une note, les membres de la plateforme dénoncent le gouvernement de facto qui décide d'affaiblir les femmes en choisissant un homme comme DG du ministère donc à la condition féminine et aux droits des femmes. Il s'agit d'une pratique machiste. Dénoncent donc les responsables de la plateforme Femmes engagées pour Haïti, qui rappellent que sur les 18 ministères que compte actuellement le pays, seulement 3 femmes occupent des postes de directrice générale. Cette décision envoie un signal extrêmement préoccupant et montre la volonté du pouvoir de facto, dirigé par le Premier ministre intérim Alix Diéf-Isémé, de tourner les femmes en dérision, regrette donc l'organisation féminine. Et oui, il faut savoir aussi que dans la loi donc modifiant le décret électoral, il est question de s'assurer que le quota de 30% de candidates à l'élection présidentielle, enfin aux élections générales, soit respecté également. Donc, il y a un sujet qui est très très sensible hein, et important dans la vie sociale, on va dire, du pays, parce que effectivement, les femmes doivent avoir une bonne représentativité pour assurer un équilibre dans notre société.

Alors, on va aussi vous donner quelques petites infos très rapidement sur ce qui se passe dans la communauté, hein, puisque notre communauté bouge beaucoup. Hein, donc, il faut savoir qu'il y a des choses qui se passent, notamment au niveau des médias. Hein, donc, hier soir, j'ai assisté au gala de soutien de solidarité avec le média LRVM, Radiovision Mondiale, donc qui est en difficulté. Il y a d'autres médias encore dans la communauté qui sont en difficulté, comme HLive, et qui vont avoir besoin de l'aide des membres de notre communauté pour pouvoir survivre, parce que c'est important pour nous d'avoir des médias. HLive, je vous rappelle, c'est la seule chaîne haïtienne en Europe. Donc, il est important que nous conservions ce média, hein, donc, pour pouvoir donc, nous-mêmes maîtriser la communication sur notre pays et notre communauté. Et puis aussi, je vous annonce qu'il y aura le 14 mai prochain, jeudi 14, qui sera un jour férié, il va y avoir un match amical entre des jeunes joueurs de football. C'est un match de football, hein, donc, qui aura lieu, qui va opposer des jeunes joueurs de football de la communauté haïtienne d'Île-de-France à des jeunes joueurs de football capverdiens, hein, qui viendront de province. Donc c'est dans le cadre d'une manifestation qui s'intitule Haïti meets Cabo Verde. Donc il y aura ce match-là. Il y aura des animations, des sets de DJ, de la restauration. Ça se passera donc le jeudi 14 mai de 12 à 19h au stade Gaston Bouillant, qui se trouve à l'avenue Pierre de Coubertin à Villeneuve-la-Garenne. Le prix d'entrée est très modique, hein, donc il sera seulement de 3,50€. Donc jeudi prochain, jour férié, si vous n'avez pas de choses de prévues. Donc voilà une idée de sortie pour pouvoir passer un bon moment. Je vous rappelle, si vous voulez reconnaître toute l'actualité sociale et culturelle de la communauté, il y a le site de saxsoti.com de notre ami Jocelyn Jean-Louis, donc vous pouvez consulter.

Alors, sorti également au niveau magazine. Donc, nous avons un magazine intéressant qui est sorti donc depuis ce week-end. Il s'agit de du magazine de Korekov Ensemble Ensemble que vous, je vous invite à aller consulter. Hein. Donc, vous pouvez. C'est un magazine qui est très intéressant, qui propose de très bons articles. Donc, il est important de là aussi d'encourager les médias écrits. Hein, donc on a des médias sur les radios, à la télévision, mais aussi des magazines qu'il faut supporter. Hein, donc tout cela constitue la valeur de notre communauté en quelque sorte. Hein, donc avec des acteurs qui bénévolement se travaillent d'arrache-pied pour donner donc des moyens de réflexion et d'épanouissement à notre communauté.

Et oui, comme le faisait remarquer en antenne notre ami Romain Louja, qui est aujourd'hui officier à la technique, il y a donc l'agenda donc de la communauté qui est proposé dans ce numéro du mois de mai 2026, hein, donc avec des événements allant d'hier où effectivement il y avait la soirée de solidarité avec LRVM. Aujourd'hui, le Corecof a participé donc à Massy Palaiseau, donc à Palaiseau pardon, donc à la commémoration de l'abolition de l'esclavage et de la traite négrière. Donc le dimanche 24 mai au théâtre Traversière situé au 15 rue de la Traversière dans le 12e aura lieu donc Honoring Single donc Ladies, c'est une manifestation culturelle donc qui est proposée par Coachies Pierre, hein, je crois qu'on l'avait reçu dans l'émission pour en parler. Donc c'est l'autrice qui nous avait proposé un ouvrage intitulé « Le mariage n'est pas le plan A ». Voilà, vous aurez le dimanche 24 la possibilité donc de participer de 14h à 18h30 à cette première édition de Honoring Single Ladies, femmes célibataires à l'honneur, donc dans une ambiance très agréable, nous dit-on, et vous aurez à passer un moment sympathique avec la participation de Academy Art, du trio Amethysta. L'ambiance musicale sera assurée par DJ JP. Le prix de la participation donc, est de 60 euros. Pour information, vous pouvez appeler au 06 41 92 58 01. Je répète, 06 41 92 58 01 ou par mail à formeclairee@gmail.com. Donc aussi à savoir qu'il y aura le samedi 27 juin 2026 la journée de la communauté haïtienne de France et ultramarine à la Bourse du Travail de Saint-Denis qui se trouve au 911 rue Génin au métro Porte de Paris de 11h à 20h30. On nous fait savoir que cette année il y aura donc le Corecof compte faire évoluer les choses en plus de du programme habituel qui comprend une conférence, une exposition des jeux, de la musique, de la restauration, sans oublier la tombola avec de très beaux prix à gagner. Donc un week-end pour une destination européenne, un ordinateur et un smartphone. Voilà, beaucoup de choses à gagner au cours de cette tombola. Et puis pour terminer, il y a la remise des prix Femmes Actives Modèles organisée habituellement par le Grasse Production dans le courant du mois de mars qui a été exceptionnellement reportée pour cause d'élections municipales au 10 octobre 2026 à l'espace Lumière situé au 6 avenue de Lattre de Tassigny à Épinay-sur-Seine. Donc là aussi, on vous y attendra nombreux. Pour contact, si vous voulez avoir plus d'informations, vous pouvez appeler au 06 22 84 00 76. Je répète, 06 22 84 00 76 ou au 06 05 95 77 29. 06 05 95 77 29 et par mail graceaiti.pro30@gmail.com. Voilà, donc c'était l'agenda proposé par le magazine Ensemble Ensemble pour ce mois de mai.

0: Eh oui, un petit Congo, nous c'est Congo. Voilà, c'était Eddy François, donc dans ses œuvres, le grand Eddy François. On va retrouver pour terminer l'émission le docteur Jacques Nézy en direct d'Haïti, à qui je dis bonjour.
1: Bonjour Wilkinson, bonjour à tous les auditeurs, les internautes de l'émission Colombie.
0: Voilà.
1: Et très heureux d'être avec vous.
0: Et nous, très heureux d'avoir de tes nouvelles, mon cher Jacques, et que tu partages avec nous des informations fraîches sur ce qui se passe au pays. Aujourd'hui, il n'y aura pas la chronique repère en tant que telle, mais tu vas intervenir pour nous faire quelques commentaires sur les modifications de la loi électorale proposée par le CEP, qui se heurte à la fois à des réticences de la part du gouvernement et des partis politiques.
1: Oui, notamment les réticences des partis politiques. Ce sont des modifications assez nouvelles et même novatrices et qui pourraient créer les conditions pour des élections plus ou moins crédibles et acceptables par la population. Ce qu'il faut remarquer, les partis politiques sont très nombreux. On a parlé plus de 300 partis politiques qui se sont inscrits au Conseil électoral provisoire. Il fallait essayer pour le Conseil, de mettre en place des mécanismes de filtrage pour faire en sorte que l'offre présentée aux électeurs, à l'électorat, que cette offre soit plus ou moins acceptable et en même temps soit débarrassée des scories de confusion, d'ambiguïté, parce que voter pour 300 partis politiques, ça relève complètement d'une opération assez compliquée, compte tenu d'autres difficultés de la réalisation du vote. Donc, alors, il y a deux types de réactions aux modifications proposées par le Conseil, comme vous avez dû vous en rendre compte. Il y a des partis politiques qui résistent, qui ne sont pas d'accord avec ces modifications parce qu'elles pensent obtenir 30 000 membres, 30 000 adhérents, ça leur paraît très difficile. Mais de mon point de vue, je pense qu'il y a d'autres partis politiques qui adhèrent à la proposition du Conseil parce que ça leur permet de crédibiliser l'offre qu'ils comptent présenter à l'électorat. Donc, de mon point de vue, je pense que le Conseil a raison d'exiger 30 000 membres de partis politiques. Et il y en a également qui se regroupent au sein ce qu'ils appellent ici des plateformes politiques. Les plateformes peuvent réunir 3, 4, 5, 6, 7 partis politiques. Donc à ce moment-là, je pense que le Conseil fait la part belle même aux plateformes. Et avec 30 000 membres, c'est assez facile. Mais sauf qu'il faut remarquer que l'adhésion des Haïtiens aux partis politiques, cette adhésion, elle est très discréditée. Du discrédit qui frappe les partis politiques également. Oui.
0: Oui, donc Romel souhaiterait intervenir quand même, parce qu'il n'est pas tout à fait d'accord, me semble-t-il. Hein.
2: Oui, salut Jacques. Allô?
0: Oui, il t'écoute,
2: oui,
0: Romel.
2: Jacques, bonjour, c'est un plaisir de te voir depuis la Perle des Antilles.
1: Mais j'ai pas le...
2: Oui, je
1: n'entends pas.
0: Ah, il n'a pas le retour de ce que tu dis. Alors un instant, Romel, je vais faire en sorte qu'il puisse t'entendre.
2: Je te laisse... Je te laisse peut-être. Oui, je suis depuis la régie, donc je fais la technique. Mais quand même, sous question, conditions que loi électorale ou conseil électoral la mettait là, je pense que l'I pas démocratique, l'I nous pas capable de dire que démocratie, l'I gonseuil, c'est 30 000 mounes que l'I a exprimé. Je pense que l'État doit, si l'objectif là, c'est limiter nombre de partis qui présentaient à la présidence, bon, c'est que loi ta doit plus encourager différents groupes mayo, même si il y a 5, 10, 15 000 moun ou 100 moun, à regrouper yo en dans une plateforme. C'est parce que c'est incitation pour loi ta plutôt fait au lieu que la interdit des moun présenté, pas gagné rien qui dit un citoyen pas capable de présenter sous le bannier en parti politique, en tout cas démocratiquement, nous pas capable d'empêcher des mounes présenter à l'élection qui c'est un vote démocratique et populaire. Il faudrait encore une fois, à mon sens, plutôt prendre des mesures incitatives à la création de plateformes politiques. Le seuil, justement, devrait être ça. Donc à partir du moment où il y a des plateformes qui se constituent, eh bien voilà, on donne une sorte de prime au groupement par des moyens quelconques, etc., dans le cadre d'un financement de la vie politique qui serait bien sûr clairement défini. Mais moi, je trouve qu'il est discriminatoire et antidémocratique de considérer un seuil pour dire voilà, qu'un citoyen, pour se présenter, doit avoir réuni 30 000 ou même 5 000 mounes, même 10 000 mounes. Non, nous devons plutôt, si nous disons 200 partis, 250 partis, encore que ça soit l'autre débat, il faudrait faire ce débat. Si tu prends des grandes démocraties d'ailleurs comme la France, là, les dernières publications du journal Libération fait état de plus de 700 partis politiques français. Bon, Haïti n'est pas la France, je suis d'accord, mais finalement, on n'a que des grands partis de dimension nationale, effectivement, où tous ces petits partis viennent s'allier à un grand parti ou à un regroupement de partis pour porter un programme politique et appuyer un candidat. On ne peut pas limiter la population, les citoyens, de cette manière. Je pense que la loi doit être plutôt incitative plutôt que limitative.
1: Oui, ça pour nous, ce qu'il faut observer, c'est un dilemme pour le Conseil électoral provisoire d'attester 300 partis politiques ou 300 plateformes. Alors ce qu'il faut, pourquoi ? Parce que la présentation de certains partis politiques aux élections ne concourt pas finalement à un exercice démocratique, c'est plutôt une rente économique pour les partis politiques, entre guillemets, parce que ce sont des partis, en général, qui se réunissent autour de 3, 4, 5 individus, et en général inconnus, mais qui tentent de saisir l'occasion. On peut dire qu'on est sur un marché, électoral où chaque...
0: Rommel va finir pour conclure, parce qu'il est déjà 18h.
2: Oui, mais on est d'accord, Jacques. Je suis d'accord avec tes constats. Effectivement, oui. Je suis d'accord avec tes constats.
0: Rommel, un autre rendez-vous pour
2: parler. On reviendra sur ce sujet parce que... Oui, on va y revenir parce que c'est très important.
1: Dimanche, dans 15 jours, je serai à votre disposition. Ce serait bien d'engager une émission autour de ce sujet. D'accord. C'est un sujet assez vital.
0: Tout à fait.
2: Hein. On y reviendra. En tout cas, juste pour dire un dernier mot là-dessus. S'il y a des...
1: Bon courage.
2: Merci, Jacques.
0: Merci beaucoup, Jacques. À bientôt.
2: Bon dimanche.
0: Bon dimanche. À bientôt.
2: Bon, c'est une introduction, mais c'est un débat qui est très important.
0: Hein.
2: Moi, je pense que si aujourd'hui, il y a des partis qui se présentent juste pour avoir l'enveloppe que le Conseil électoral propose à tout parti inscrit, c'est parce que les conditions, justement, globales ne sont pas réunies pour que l'inscription ne soit pas seulement une occasion d'empocher un cachet. Il faut qu'il y ait une réflexion, mais qui ne soit pas punitive, encore une fois, qui concourt à, justement, rendre la vie démocratique plus vivace, à faciliter la concertation entre les petits groupes de partis et les grands partis, ou en tout cas inciter à la formation de grands partis qui regroupent ces petits mouvements politiques. Mais on ne peut pas brimer les petits mouvements politiques locaux, même à l'échelle des quartiers. S'il y a des groupes politiques qui se forment et ça participe de la vie démocratique, on ne peut pas brimer ces gens-là dans l'expression de leurs droits civiques et politiques et finalement l'expression de leur citoyenneté. En tout cas, je pense qu'on est d'accord sur le fond avec Jacques, mais on reviendra sur ce débat.
0: Oui, tout à fait, Rommel. On va rendre l'antenne à l'équipe suivante, hein, donc, puisqu'il fait déjà 18h, bientôt 3 minutes. Donc, merci infiniment d'avoir suivi l'émission Conlambi Haïti avec aujourd'hui Rommel Louis-Jacques à la technique et moi-même Wilkinson Pierre-Louis au micro. Nous remercions également l'intervention du docteur Jacques Nézy en direct d'Haïti. Donc rendez-vous dimanche prochain, donc qui sera le 17 on sera le 17 mai, oui, donc vous aurez Ben et Nikki qui seront présents pour assurer l'émission. Merci infiniment et bonne semaine à toutes et à tous.

0: Le soleil brille, il va faire beau. Mademoiselle Zouzou, il va faire un temps splendide aujourd'hui.
1: Oh oui, quel beau soleil.
0: Madame la grenouille.
1: Oui.
0: Madame la grenouille, j'ai quelque chose à vous demander. Ah, vous voilà, bon.
1: Vous m'avez appelé, monsieur Toutou?
0: Oui, pourriez-vous me dire si ce beau temps va durer? Mais dépêchez-vous!
1: Quelques cumulus?
0: Bon alors, il va faire beau, n'est-ce pas?
1: Eh ben, c'est-à-dire que...
0: Ben, il va faire beau, vous, non?
1: Oui, monsieur Toutou, oui, il va faire beau, il va faire beau!
0: Parfait! Il va faire beau, il va faire beau!
2: Eh bien, Toutou, où allez-vous?
0: Je vais organiser un petit pique-nique.
2: Oh, un pique-nique? Hey. Oh, ça c'est chic! Hey. Je vais chercher les provisions.
0: Et vous aussi, madame la grenouille, si vous avez quelques petites provisions, vous pouvez les apporter, hein?
1: Je vais les chercher, monsieur Toutou!

0: magnifique, c'est sympathique, car en pique-nique, on n'est jamais mélancolique.
1: Si on s'installait ici, madame la grenouille.
2: Oh oui, très bien, monsieur Toutou.
1: Qu'en pensez-vous, mademoiselle Zouzou?
2: C'est très bien, installons-nous. J'aime

0: ici. Là, ici, j'ai trouvé l'endroit idéal.
1: Oh oui, on est bien ici.
2: Moi, j'ai un petit peu faim.
0: Ah, moi aussi.
1: Moi aussi, j'ai...

0: me sens très romantique.
1: Voilà, nous n'avons rien oublié. Tout est prêt.
2: Tout est prêt, monsieur Toutou.
1: Venez, Toutou, vous pouvez passer à table.
0: Voilà, voilà. Oh, il n'y a pas de table, mais on va bien manger quand même.
1: Prenez donc du pain, Toutou.
0: Oui, mais je voudrais bien aussi du saucisson.
2: Il est bon, votre saucisson. J'en voudrais bien encore un petit morceau.
0: Oh, elle a un bon coup de fourchette, cette grenouille.
1: Voulez-vous un œuf dur, mon cher Toutou?
0: Non, pas encore. Servez d'abord Kiki.
1: Mais oui, servez-vous, Kiki. Eh bien, où êtes-vous donc passé?
0: Téna, mais qu'est-ce que c'est que ce tremblement de terre? Qu'est-ce que vous faisiez là-dessous, madame la grenouille?
2: J'étais allée chercher mes provisions. Elles étaient restées sous la nappe.
0: Oh, voyons voir. Je voudrais bien savoir ce qu'il y a dans votre petit paquet.
2: Vous allez voir, monsieur Toutou.
0: Voyons.
2: Il y a 3 petits morceaux de fromage.
0: 3 petits morceaux de fromage et puis c'est tout?
2: C'est du très bon fromage, monsieur Toutou.
0: Oh, voyons ça.
1: Oh, il me semble que j'ai senti une goutte.
0: Ouais, une goutte.
1: Oui, Toutou.
0: Oh, hein?
2: Oh. C'est rien, c'est la giboulée.
0: Ah oui, mais la grosse giboulée, alors.
1: Vite, Toutou, vite, vite, on est tout trempé.
3: Notre pique-nique est à l'eau.
4: Remballons notre phono.
3: Zut, il pleut dans la vaisselle.
5: Notre pain est tout trempé.
4: Prenez donc cet oreiller.
3: Venez vous mettre sous l'ombrelle.
6: C'est un pique-nique, pas de panique. Rentrons au pas de gymnastique. C'est un pique-nique qui se complique. D'ennui météorologique.

0: pique-nique.
1: Moi, pour les pique-niques, je suis un bon gros toutou unique.

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0: Alors, tu la racontes cette histoire?
1: Eh bien, tout a commencé exactement comme un match de rugby.
2: Ouh, la sagesse.
3: Surveille un peu tes propos. Tu as des comparaisons qui manquent vraiment de respect.
0: Qui sait que cette cagade qui nous arrive comme ça, sans nous dire son nom?
1: Laisse destinée. Elle a raison. Il faut toujours veiller à ne pas choquer. La délicatesse, c'est une fleur qui se fane vite.
3: Comment veux-tu qu'après cela, les enfants n'aillent pas manger les cerises de monsieur le curé pendant qu'il fait la sieste? Il n'y a plus de religion.
1: Écoute, bonne femme, le bon Dieu, il parle à chacun son patois. Il ne prêche pas de la même façon à Courcegoule qu'à Roquestoron. Toi, tu parles en dévotion et le bon Dieu, il te répond dans la même langue. Moi, je ne me choque pas quand tu vas faire brûler un cierge à 100 sous le jour de la Saint-Jean-Baptiste et quand tu demandes tous les soirs à Saint-Donat de te protéger des rages de dents alors que tu n'as plus de dents depuis 20 ans passés. Moi, ma religion, c'est le rugby. C'est là que le bon Dieu a l'habitude de me tutoyer. Le rugby. Qu'est-ce que vous voulez, le rugby? Pour moi, c'est la fête. Il n'y a rien d'autre à dire, c'est la fête. Ce qui compte, ce n'est pas de savoir qui c'est qui gagne. Le plus important, c'est la musique du jeu, le ton du jeu, ses rythmes, ses couleurs. Tu ne connais pas l'angoisse d'un bon mouvement de rugby. Quand tu vas à l'aubade de la fête des gardiens, le 1er mai à Arles, tu ne cherches pas à savoir qui c'est qui fait le plus de bruit, si c'est le fifre ou le tambourin. Tu entres dans la fête, tout ça va ensemble. C'est l'orchestre, c'est la fête. Au rugby, il n'y a pas de joueurs, il n'y a que des équipes.
0: Alors, tu la racontes cette histoire, oui ou non?
1: Écoute, Destinée. Il vaudrait mieux carrément la demander à Lévi, le fils d'Alphée. Tu sais, celui qui est gabelou et qui fait dans la contrebande le reste du temps. On l'appelle Matthieu. Il habite à l'Évangile, pas loin d'ici. Je ne connais pas quelque chose de plus inconfortable. Tu lui demandes à lui, il te raconte ça comme pas un. Et il aime ça de raconter. On ne se lasse jamais de l'écouter. À l'occasion, tu lui demanderas de te raconter le semeur ou les vignerons assassins, ou le repas de noces, ou les demoiselles d'honneur. Il en connaît plein. T'es, quand on parle du loup. Te voilà, Matthieu. Qu'est-ce que tu fais par là cette nuit? Raconte-lui un peu le tout début de l'histoire. Tu sais bien, le tout début, là où ça commence. Pendant ce temps, j'irai faire un peu de café. Allez, Matthieu, à toi, on t'écoute.
4: Abraham engendre Isaac. Isaac engendre Jacob. Jacob engendre Judas et ses frères. Judas a une bonne balle en direction de Pharès. C'est une très jolie passe croisée en direction de Esrom, qui descend toujours, qui descend, qui passe en retrait à Aram. Aram qui hésite. Touche, très très mince, très petite. C'est Aminadab qui reçoit. Passe en courant à Nahson, qui renvoie à Salmon. Salmon qui expédie le ballon en touche. C'est naturellement la mêlée fermée. Et c'est Bose. Bose qui récupère le ballon. Bose étourdissant. Bose qui est sans doute actuellement le meilleur homme sur le terrain. Et pourtant, Dieu sait que le sélectionneur l'a retenu au dernier moment. Bose passe en courant à Jobeb, qui contrôle la balle. Passe croisée, juste un peu molle tout de même, en direction de Jessé, étourdissant l'attaque. Il passe d'une main à David. David, qui fait preuve d'une merveilleuse aisance, se détache irrésistiblement malgré le feu d'artifice des lignes arrières. Il tente l'essai, mais non! David a mis Uri hors jeu, et c'est naturellement, je m'y attendais. Oh là là là là là, c'est le coup franc. Mais il est fermé au centre du terrain. Salomon tente une passe retournée, mais Salomon a une sérieuse défaillance. C'est un arrêt du jeu, une confusion générale. Encore un coup franc. Mais qu'est-ce qu'on peut siffler comme coup franc? Roboam passe à Abia. Très bonne balle en direction d'Aza. Passe retournée pour Joseph.

Josaphat, Josaphat touche en direction de Joram, Joram, Ozias, Ozias, Joatam, touche très petite pour Akaz, Akaz passe en courant à Ezekias, oh là là là là. Oh, la confusion règne sur le terrain. Le jeu flotte, les passes sont molles, le train se ralentit. Alors c'est vraiment, permettez-moi l'expression, du mauvais rugby, très mauvais rugby. Ah, c'est plus le beau spectacle qu'on a connu tout à l'heure. C'est minable. Oui, je le dis franchement, c'est minable. Manassé, Amon, Josias, c'est médiocre. Gécognas, et voilà, l'arbitre siffle. C'est la fin de la première mi-temps. Tout le monde est envoyé au vestiaire à Babylone.

0: Après la déportation à Babylone, Jéconias engendre Salathiel. Salathiel engendre Zorobabel. Zorobabel engendre Abioud. Abioud engendre Eliakim. Eliakim engendre Azor. Azor engendre Sadoc. Sadoc engendre Akim. Akim engendre Eliud. Eliud engendre Éléazar. Éléazar engendre Matan. Matan engendre Jacob. Jacob engendre Joseph, l'époux de Marie.
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3: 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Alors, on a été sponsorisé par beaucoup de choses, même l'eau des viandes. Mais alors là, les chips Flodor, une marque disparue depuis 2015.
4: Des lustres, oui.
3: Et j'avais un ami de mes parents, enfin un ami de mon père, qui était producteur de pommes de terre dans l'Aisne pour les chips Flodor. Et bon, je vous avoue que quand vous voyez les camions de chips Flodor chargés, on est bien loin de la blonde à croquer. Mais je ne voudrais pas casser vos rêves d'enfance, puisque ma mère elle-même, sachant comment c'était fabriqué, pourtant nous en achetait. Ça se vendait dans les boucheries charcuteries. Ça se vendait
4: c'était
3: pas.
4: C'était un paquet rouge.
3: Ouais, ça ne se vendait pas dans les supermarchés à l'époque, et ça se faisait réchauffer au four. Ça ne se mangeait pas froid.
4: C'est vrai. Et j'en ai beaucoup mangé également quand j'étais. J'avais moins de 10 ans.
5: Et un jour, enfant, c'était quand même extraordinaire de voir quelqu'un qui cuisine des chips dans la friteuse.
6: Et mon oncle fait encore ses chips, quoi. Il est ultra relou avec ça, quoi. Genre, il mange les siennes ou rien, quoi. Il fait des chips à la main.
3: Vous pouvez faire des chips avec les pelures de pommes de terre.
6: Non, il fait pelures de pommes de terre. Monsieur, il se contente.
4: Mais notre spécialiste de la pomme de terre n'est pas là aujourd'hui. Il s'agit de Monsieur le Comte.
3: Et on passe à tout à fait autre chose. On est très en retard avec une production Péridès, puisque
4: nous le saluons.
3: C'est dommage.
5: Mister Brady.
3: L'abominable n'est pas là, puisque Jean-Claude Descamps, alors texte Péridès, production Péridès, le tout chez Festival, dont l'attaché de presse est la femme Péridès. Alors on ne sait même pas si le fils Péridès peut-être a pris la photo. Alors une photo, alors il s'agit.
6: Vu qu'elle est en contre-plongée peut-être.
3: Le premier cas, oui c'est pour ça, je dis c'est à sa taille.
5: Ah, c'est le 68 art parfait là. Hein.
3: Alors c'est à sa taille, peut-être que c'est même pris maintenant. Et donc Jean-Claude Descamps avec un signe chinois, je ne lis pas le chinois, je ne sais pas ce que c'est, ou alors des gribouillis faits par l'enfant Péridès sur un mur, on ne sait pas. Voilà, une espèce de chevelure qui s'apparente à une perruque, un col fermé au dernier bouton.
4: Des chaussettes assorties à la chemise de couleur rouge.
3: Mais ça, il a eu raison, ça c'est ce qui se fait. Il n'a pas eu de quoi se payer un col Mao, donc il a fermé son col jusqu'au bout, je crois. Chez Péridès, on met tout dans la prod, hein, pas trop dans les moyens.
4: Il est assis sur une chaise type chaise de cinéma.
3: De metteur en scène.
4: Oui, de metteur en scène.
3: Genre de chaise qui doit coûter une fortune à la vente René Château.
4: Possiblement, oui.
3: Donc, Mister Brady, un morceau, le premier quart sur le tour de Jean-Claude Descamps, un morceau 100% Péridès, le côté dandy qu'on connaît.
4: Donc
3: bien.
4: 100% Koala.
3: Voilà, et on connaît bien le côté dandy.
6: La jaquette qui flottait.
3: Chez Péridès. Non, vous allez voir. Non, c'est beaucoup plus fin que ça. Péridès oblige.
5: Le Brady.
3: C'est y part.

0: Et il s'agitait, mais doit-on le préciser, de l'accordéon qui grince, le grand retour de l'accordéon qui grince.
1: Doit-on,
0: de Raymond Boisserie. Alors là, il est au summum du grincement. La pochette est assez incompréhensible. C'est un accordéon qui est à l'intérieur
1: avec
0: de l'accordéon.
1: Avec des planches à voile.
0: Voilà, où on trouverait les soufflets. Il y a, ce ne sont pas des planches à voile, ce sont des dériveurs. Ah on bon. Voit que vous êtes bien niçois, c'est-à-dire que vous regardez la mer de
1: ah
0: loin.
1: Moi, la mer, c'est
2: Cap-Vingt-et-Un, si vous voulez savoir.
1: Pour moi, la mer, c'est un décor où je ne mets jamais les pieds.
0: Je ne le vois pas, un 4-20 avec un spi, peut-être. Ouais.
3: Mais c'est pour illustrer la chanson « Tous les bateaux ».
4: Et oui.
0: Non, tous les oiseaux, c'est marqué. Là, ah oui, tous les bateaux, tous les oiseaux. Je pensais que c'était pour illustrer le petit pain au chocolat. Vous voyez à quel point je suis naïf. Et Monsieur le Comte, qui est un poète, aurait dit que c'était pour illustrer rêverie, en fait.
1: Alors, rêverie.
0: Donc, Aquarius, noté, puisque c'est un truc pour les jeunes en fin de 45 tours. Let the sun shining, puisqu'on n'en a rien à foutre. De toute façon, c'est l'accordéon pour les jeunes. N'importe quel morceau de R, de toute façon, c'est de la musique de chevelu. Et ça, j'aime beaucoup ce côté chez Raymond Boisserie.
1: Cet essentialisme hippie, en fait.
0: Non, oui, quasiment un côté punk, dirais-je. Trianon, avec toujours ce slogan. Raymond Boisserie joue sur les accordéons. Alors, je crois que c'est Honor.
2: Les accordéons plastiques.
0: Et voilà. Et à chaque
1: fois, c'est pas une vraie bonne pub pour ces accordéons.
0: Vanter un accordéon.
2: Ornette Coleman de l'accordéon.
0: Vanter un accordéon qui grince. Ma chère bête.
1: Avec en plus, comme le logo, non pas un accordéon, mais une harpe. Hein.
0: Alors, non, ça c'est Trianon. Ouais. Confirmez-nous sur la contre-étiquette. Raymond Boisserie joue sur un accordéon. C'est Honor ou c'est... Ah, ils ont
2: oui,
0: eu honte, là,
2: je crois. Savoya.
0: Ah non, Savoya, voilà, bon. Savoya, voilà, il me semblait. Je crois qu'il y a une sous-marque d'Honor, c'est pour ça que je...
1: Et je crois qu'on l'avait déjà vu, Honor, sur d'autres pochettes.
0: Oui, mais je crois que Savoya c'est une marque.
5: Une exclusivité, Honor.
0: Ah oui, voilà, c'est ce qu'il me semblait. Voilà, vous voyez que je n'avais pas entièrement tort. Où en sommes-nous, en fait, avec
3: moi,
0: temps, avec
3: moi,
0: la
3: moi,
0: musique
3: moi,
0: ah,
3: moi,
0: mais c'est à vous.
3: Eh oui, de Sydney à Poitiers, nous allons en Espagne, franquiste. 1973.
1: Grand millésime.
3: Grand millésime espagnol. Et on ne va pas parler de cinéma d'ailleurs, puisque je vous ai amené un libro sonoro pala con un disco à l'intérieur.
1: Ah oui.
3: Hein, vous avez compris ça ?
1: Il y a un
3: ça
1: disque à l'intérieur que vous avez trouvé. Donc.
3: Oui, dans le livre. Non, mais qui correspond au livre Mendruguete y Cuatro Nombres, qui est donc un 73, c'est les années psychédéliques.
1: Avec une pochette très pop, oui.
3: Vous voyez, très pop, avec des couleurs acides, rose, orange, vert. Donc en réalité, je ne l'ai pas écouté, on va tout découvrir.
1: Nous allons essuyer les plâtres.
3: Donc on va écouter la première histoire à l'intuition, parce que là, en 73, il y a déjà François Hollande.
1: Ah.
3: Ouais. François Hollande.
1: Effectivement.
0: Il était né.
1: Ah oui, il était né.
3: Une anticipation, et j'ai l'impression que c'est François Hollande. Un petit...
1: Là, il y a Ségolène Royal.
3: Un petit branleur qui s'appelle Luis Antonio Felipe Reces Vinto. D'après, je comprends rien à l'espagnol. Hein.
1: Vous avez l'air pourtant d'avoir déchiffré la pochette.
3: Oui, non, mais c'est pas écrit en grec ou en.
1: Voilà.
3: Et il y a là des choses, un enfant qui pleure, extrêmement atroce, une mère, un petit enfant qui ressemble à Donald Trump aux cheveux verts.
1: Il y a un chat,
3: chat
1: géant
3: qui fait
1: également.
3: Miaou miaou, et une pomme, une poire qui tricolore, pas française. Hein,
1: plutôt
3: pas française.
1: Irlandaise ou ivoirienne.
3: Là, voilà, le petit Donald Trump, là, face à Hollande, il dégomme là, des chats.
0: C'est marqué punk ou pump? Ah non, pump.
3: Bang.
0: Ah, bang.
1: Poum.
0: Poum.
1: Poum.
0: Ouais, c'est marqué punk.
1: Mais... Poum.
3: Voilà, c'est l'histoire qu'à l'intuition, on va écouter. Alors, à la fin, il se retrouve à manger des macarones. Donc des pâtes, des spaghettis, de manière très sale. François Hollande, il fait nam, nam, nam, nam face au petit garçon aux cheveux verts.
1: Un disque prémonitoire.
3: Je ne sais pas, c'est l'Espagne franquiste qui faisait ça. À la fin, il y a une espèce de ver de terre, François Hollande qui trébuche, un soleil qui rit. Et alors...
0: Tout ça en relief. Hein.
3: Non, pas en relief, mais très bien imprimé. Hein. Bon, Amos Anda, blablabla, bla, bla, bla, dit un autre personnage, hein, c'est normal, il faut dire ça, ouais, François Hollande.
0: Il y a un renard qui a une queue en forme de bite.
3: D'entonnoir, ah oui, de bite, c'est énorme.
1: Ah, ouais. Je pensais avec que c'était l'inverse.
0: Avec une poire, que ça impressionne.
3: C'est très impressionnant, hein, les livres psychédéliques franquistes.
1: Mmh. Oui, il y a peu de textes. Hein,
3: non,
1: même
3: surtout cette
1: quand
3: page.
1: On ne comprend pas l'espagnol, on peut arriver à suivre, mais c'est pratique.
3: Et alors, Fine, subitement, et là, Oscar Crapaud, le grand spécialiste des félidés, va découvrir que là, on a des pages documentaires dans
1: c'est ce livre. C'est la photographie, là, d'un
2: chaton. Et différentes variétés des chatons, quoi. Los Gatos, ils sont tous là, ils sont mignons, ils sont beaux, ils sont tous, sauf si c'est moi, ce sont tous des chatons. Non, c'est un livre aussi de chatons, parce que c'est un livre qui s'adresse aux enfants, probablement.
3: Oui.
2: Et encore des chatons.
3: Et mais des beaux chatons, hein.
2: Chatons,
3: et après, il y a les partitions de ce qu'on va écouter.
1: Comme ça, vous pourrez la jouer chez vous.
2: Avec les couleurs, hein, c'est probablement pour ce
1: en rentrant.
3: Et là, c'est la deuxième histoire qu'on ne va pas écouter.
2: Que vous avez perdu.
3: C'est une histoire de soupe.
2: Et vous préférez pas l'histoire de soupe? Vous avez choisi quoi, au final?
3: La François première, Hollande. François Hollande, oui. Mais vous préférez la soupe? On peut changer. C'est non, Susanna,
2: non,
3: Susanna.
2: Non, non.
3: Et la sopa.
2: Qui peut être le seul qui l'a calé me dit non, non, de la tête.
0: là, on peut dire un disque.
1: Vamos, on peut dire.
2: Plus en plus de chronique.
3: Attendez,
2: n'a écouté, bien sûr.
3: Non, non.
2: Comme ça, des beautés.
3: Je tenais à montrer mon ouverture d'esprit parce que l'Espagne, c'est vraiment loin de moi et j'y connais rien. Je ne sais pas déchiffrer ces choses-là. Et on va rendre hommage à l'endroit où j'ai trouvé ça, discrètement, mais sûrement.
1: Hein, Puerta de Vanves.
3: Chez Jean-Claude Romer, de Midi Minuit Fantastique, il avait ça. Et je l'ai pris.
0: Eh bien, allons-y, Franco, c'est qui part ?

0: Excellent disque psychédélique avec peut-être une partie slam un peu longue, on va dire.
1: Un peu, mais encore coupé.
2: Oui, oui, comme me dit mon voisin, il faut quand même donner les crédits. Hein, c'est la collection Libro Sonorio.
3: Manolo Diaz, c'est lui qui est responsable de ces 3 secondes
2: Musica,
3: du disque.
2: Oui, et c'est quoi Guionista?
3: On s'en fout, c'est celui qui a fait la musique. Qu'il soit Guionista, ça doit être le.
2: Manolo Diaz, copyright Pala SA 73, Pasco Olmos 5, San Sebastián y Calvet, 51-53 Barcelona.
1: 73, l'année de l'assassinat de Luis Carrero Blanco. Hein. Rappelons-le.
4: Champion du monde de son hauteur en voiture.
1: Voilà.
2: Et ses voix trépidantes, on n'entend jamais beaucoup d'espagnols à Mission Cola. C'était Mathilde Villarino.
1: Cyrex, on a passé.
4: Oui, pas mal de choses.
2: Oui, mais c'était pas.
1: Rock,
2: c'était... Oui, non, mais il chantait du rock.
1: Los c'était... Bravos.
2: Laissez quand même là ces acteurs qui parlaient du vrai espagnol, Mathilde Villarino et Mathilde Conesa.
0: Nous sommes très en retard, donc une C pour après tout ça, parce qu'un peu bon, le slam ça va 2 minutes. Une séquence danse traditionnelle, une séquence bal folk. Je vous laisse la surprise. Je vous donne quand même un indice.
2: Et ça va pas en s'arrangeant.
0: Je vous donne quand même un indice. Ça commence par François Béranger.
1: Ah.
0: Et ça finit par du casque à pointe. C'est Tipard.

facile à faire, vous allez voir c'est sans mystère, c'est pas bien difficile à faire, vous allez voir c'est sans mystère, vous prenez n'importe quel mot, vous les mélangez à de l'eau, vous tournez pendant un quart d'heure, vous rajoutez une noix de beurre, bien frais. Vous tournez pendant un quart d'heure, vous rajoutez une noix de beurre, vous tournez pendant un quart d'heure.

0: nu ken je de Tarantella.
1: Ah, l'axe d'acier italo-germanique, magnifique version de la Tarantella par The Duke de 1988. Voilà, ce n'est pas une blague, c'est un disque flamand comme j'en ai beaucoup dans ma discothèque. On passe à la chanson de la semaine, parce que les gens pensaient que ça pouvait être la chanson de la semaine, mais non.
2: Il y a pire.
1: Je ne sais pas s'il y a pire.
3: Depuis tout à l'heure, vous nous demandez. Depuis tout à l'heure, on dit que
1: alors, on passe,
3: le choix de cette émission.
1: On passe à la Flandre, à la Suisse francophone, avec le colonel Philibert, le préservatif en couleur, un disque promo, mais en fait, il n'existe pas de disque vendu autrement qu'en promo. Il était donné à chaque fois. Version française de The Colored Condon. Colored Condon noté avec une référence new-yorkaise qui n'existe pas. Le morceau n'existe pas. Les références américaines des
3: eh ben Jacques.
1: Voilà. Des Condon Brothers n'existent pas. En fait, c'est une fausse version française. Enfin, une version française d'un faux morceau anglais. Et c'est... Bah, alors, que vous dire de plus que c'est le préservatif en couleur. Et c'est hyper.
4: Le titre. Hein.
1: Oui, vous allez vite comprendre que je
3: vous l'avez écouté
1: pour... Non, je ne l'avais pas écouté avant. Bah, là, je l'ai écouté depuis.
3: Mais si persistez, quoi.
1: Si je l'avais écouté, l'aurais-je acheté.
2: Mais est-ce que vous l'avez égoutté aussi?
1: Vous allez voir.
3: Nous avons le même devoir, le subir.
5: Le préservatif.

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1: T'as ton préservatif en couleur dans ta poche, révèle vert.
2: Il s'agitait du colonel Philibert, dont j'ai retrouvé une trace. Il signe, il est toujours en activité et il signe les paroles des deux derniers albums de Francis Lalanne.
3: Ah, ça donne envie.
2: Ça donne envie. Ou c'est la musique, je ne sais pas.
3: Une chanson qui aurait pu être dans la BO de Juste une illusion au lieu de morceaux de 86 en 82 et de 82 en 86, comme dans le film.
2: Ah, je ne sais pas, je ne regarde pas ce genre de cinéma, vous le savez.
3: Voilà.
2: Alors, le préservatif en couleur. Alors, on passera pas à la face B puisque c'est le même morceau, puisqu'il s'agit de tous ces disques promo où l'auteur présume. En fait, qu'il sera tellement passé, tellement usé jusqu'à la corde,
3: qu'il faut avoir une face d'avance,
2: une autre face. Oui. En fait, le temps qu'il en recommande un exemplaire, il l'a tellement passé, les gens le réclament tellement. T'as le préservatif en couleur dans ta poche revolver, en boîte, tout le monde demandait ça. Paraît-il, peut-être en Suisse, c'est possible.
4: Mais il a fait autre chose, cet homme ?
2: Non, a priori non, à part travailler avec Francis Lalanne, je vous disais.
4: Ah oui, oui, oui.
2: Mais ça a l'air d'être la même personne, en fait. Et sous le nom du colonel Philibert, le nom est bien aussi, en plus.
4: Mais ça rime avec poche revolver, moi j'aime bien. Ouais.
3: T'as ton préservatif en couleur dans ta poche revolver.
2: Vous voyez que ça marche sur les esprits simples.
3: Voilà, absolument.
2: On passe à tout à fait autre chose avec la séquence punk, mais on y était déjà avec le préservatif en couleur sur ta
5: ouais,
2: poche.
5: C'est pour ça que c'est même plus cher que punk. Je vous ai amené du hardcore, quoi. Mon seul disque de hardcore, je crois, en fait. Ouais. Et c'est, je dois ça à ces compilations qui s'appelaient Homeworks, sur lesquelles il y avait des. Et c'est le premier album des Big Boys. Enfin 45. Ils sont assez connus sur la scène hardcore américaine, quoi, parce que c'est un vrai groupe de hardcore. En plus, c'était tenu. Si tu ouvres la pochette, ils sont là, ils posent avec des skates. Ça date de 80.
6: Hein.
5: Ouais, ils sont gros, ils sont larges. Le chanteur était homosexuel. Je crois qu'il l'a pas dit tout de suite, enfin.
3: C'est Black Flag.
5: Ouais. En plus, c'est assez revendiqué. Il y a baf. C'est pas
3: Fugazi,
5: Black Flag, mais ça
3: Fugazi.
5: Joue vite et fort et tout
2: j'sais
5: ça.
2: Pas,
5: quoi.
2: C'est pas assez revendiqué. Par contre, ce qui est étonnant, c'est qu'il y en a un du groupe, je ne sais pas lequel, qui est, on dirait, le gros d'Exploited, qui a un t-shirt Exploited.
5: C'est ça, ouais.
2: Et par contre, ce peut être revendiqué, c'est qu'il y en a un qui a un t-shirt Bee Gees.
5: Et en général, c'est ce qu'ils font, quoi. Sauf sur cet album, et c'est leur premier, hein, où il n'y a pas de disto.
3: D'accord.
5: Et le hardcore sans disto, en fait, ça devrait toujours être comme ça. Par contre, j'ai calé un morceau au hasard parce que je le retrouve pas. C'est un disque
3: vous
5: blanc.
3: Vous avez mis le premier de la face A, quoi.
5: Non, j'ai calé au milieu. Je sais pas. Voilà. Donc, je sais pas lequel on va écouter. Voire même, il y en a un où il y a de la disto, malheureusement.
3: L'essentiel, c'est de l'écouter.
2: Ah, c'est possible. En tout cas, ils ont mis les deux gros en t-shirt, donc Bee Gees Exploited, qui se regardent un peu langoureusement.
5: C'est très
2: vrai.
5: Catchy, hein,
2: et à un moment, ils sont.
5: Truc presque pop.
2: Ils sont en surf, enfin, il y a un moment, ils se mettent en vedette. Et puis après, les deux beaux mecs, tout minces, torse nu, ils ont mis derrière. On les voit pas.
5: Oui, parce que je crois que oui, il doit y avoir un truc. Il y a un mec de devant, quoi. Il paraît que le chanteur est assez extraordinaire. Je sais pas s'il est mort, pas aucune idée, quoi.
2: Eh ben, on va écouter ça tout
5: le seul album, enfin, bien de hardcore et des Big Boys, quoi, essentiellement. Quoi.
2: C'est y part.

aura et plus qu'autre chose associé aussi à des conséquences positives hein, de part de son approche à caractère préventif qui favorise un climat de respect et de collaboration, de part aussi de son rendement scolaire et ou professionnel et de la diminution de comportements dits antisociaux. Et on peut parler aussi de l'ouverture aux différentes perspectives ou perceptions de la vie. Voilà. Par contre, la particularité du mentorat Gado, hein, parce que c'est assez unique, c'est qu'elle ne s'arrête pas à une relation mentorale classique. Au lieu de se focaliser sur un mentorat épisodique, en gros un mentor et un mentoré, en interaction sur une durée limitée avec une disposition hiérarchique hein, entre le mentor et l'apprenti, Gado propose un mentorat continu dans lequel un mentor est aussi mentoré. Un système où le maître est aussi apprenti, où l'apprenti devient aussi maître. Voilà. C'est un concept qui répond à une de nos problématiques suprêmes qui est la transmission. C'est une manière assez douce d'introduire l'humilité et l'empathie dans nos différentes conversations et surtout dans nos différentes relations inter- et intrapersonnelles. Inspiré du jeu des sept familles, hein, le jumelage des mentors mentorés unit tout âge et toute culture afro-caribéenne. La seule séparation se fait au niveau du genre. On va commencer avec une famille, par exemple, de 6 ou 7. Et donc, si dans une famille de 6 ou 7, tout le monde est mentoré, on va retrouver en sandwich, on va se retrouver forcément en sandwich entre deux générations, à l'exception du plus âgé et bien sûr du plus jeune. Pour illustrer un petit peu le concept, hein, imaginez 3 personnes, donc 3 profils, 3 hommes, hein, un métissé guadeloupéen, un ivoirien et rayonnais. L'un, on va dire, est musulman de 25 ans, l'autre est un athée de 37 ans et le dernier, un chrétien catholique de 52 ans. Voilà. Un est marié, qui a 3 enfants, l'autre divorcé et remarié avec un enfant et le dernier, on va dire qu'il est célibataire. Et donc, à eux trois, ils travaillent dans différents secteurs d'activité, comme par exemple la fonction publique. Un d'entre eux peut être entrepreneur, l'autre comptable dans un hôpital public et l'autre gardien d'immeuble. C'est pour vous dire que la synergie entre ces différents profils, c'est ça qui va vraiment faire la force de notre communauté parce qu'on va tous se réapprendre à se connaître en tant qu'afro-descendant et pas comme un Guadeloupéen, un Réunionnais et un Congolais ou un Ivoirien, peu importe. Un deuxième exemple, hein, on va prendre 3 femmes, une haïtienne, une métisse malgache et une martiniquaise, une métisse malgache et martiniquaise et une congolaise, voilà. Une chrétienne protestante de 32 ans, une femme spirituelle, on va dire, de 45 ans et une athée de 60 ans. Une est mariée avec un enfant, l'autre en couple avec 3 enfants et la dernière, on va dire, avec un enfant bonus, donc l'enfant de son mari. On va dire qu'une est femme de ménage, l'autre est femme au foyer et l'autre, elle est enseignante. Encore une fois, une piscine très riche hein, d'expériences de famille, d'expériences professionnelles, d'expériences de vie tout court. Voilà. Et donc tous les profils ont ces expériences positives et aussi négatives à partager. Mais c'est des opportunités qui peuvent être professionnelles ou même personnelles, hein, comme un piston ou le contact d'un bon orthophoniste. Hein. Ça peut nous aider à être exposés à plusieurs secteurs d'activité et plusieurs talents. Ça nous donne aussi du recul sur des leçons de vie avec des conséquences qui sont assez inoubliables, hein, par exemple les erreurs de vie qu'on peut avoir à travers notre parcours. Ça peut être aussi une ressource de bienveillance transparente et extérieure, mais assez familière. Et ça donne aussi différentes perspectives artistiques, carriéristes ou juste de base hein, de la vie de tous les jours, hein, comment tu manges, la santé, le sport, peu importe. Et donc l'objectif du mentorat Gado est de créer des liens et des standards homogènes entre toutes ces intersections afrodescendantes à travers nos valeurs, nos intérêts et nos principes. On n'oublie jamais les VIP. Et ça sert surtout à cibler nos actions selon les besoins par exemple des enfants, des jeunes, des personnes âgées, des femmes et bien sûr des hommes. Ces relations vont solidifier nos rapports interculturels et nous permettre d'entreprendre des actions ludiques, pédagogiques, physiques et économiques, comme des événements interculturels, des ateliers collaboratifs et autres actions de bénévolat. On peut aussi donner accès à des conférences, des séminaires qui peuvent servir de plateforme pour exprimer des préoccupations communes et pour travailler ensemble à des solutions collectives. Le mentorat Gado et tout l'univers qu'on souhaite créer autour correspond aux différents facteurs d'unité nécessaires pour s'épanouir à différents niveaux. Hein. Les facteurs d'unité sont la diversité, il y a l'esprit critique hein, qui est la capacité de remettre en question les idéologies et certains discours,
Il y a la transparence et la responsabilité qui renforcent le lien de confiance et nous encouragent à s'engager activement. Et le dernier facteur qui est l'apprentissage, donc incarner des valeurs solidaires en motivant les autres à participer activement à des initiatives. Donc GADO est axé sur les mêmes fréquences que celles de l'unité. L'axe social pour favoriser la bonne entente et l'entraide, l'axe économique qui va stimuler la coopération, la productivité et l'innovation, l'axe politique qui protège nos droits et nos intérêts, l'axe culturel qui mutualise nos valeurs et l'axe environnemental même qui encourage des actions durables en ce qui concerne non seulement l'extérieur, donc où on vit, nos espaces de vie, où nos enfants jouent, où on veut se poser, des parcs, être sûr qu'on a accès à certaines choses, mais aussi le bien-être intérieur, hein, donc on va parler de mental et physique. Comme je l'ai dit plus tôt, l'unité, comme je l'ai dit dans l'émission précédente, l'unité, c'est la capacité de valoriser les diversités individuelles et mobiliser ses ressources et ses talents. L'association GADO fait appel à tout acteur et tout allié de la communauté afrodescendante en France. Afin de valoriser notre diversité individuelle, le statut de mentor mentoré s'adresse uniquement aux afrodescendants qui sont nés en France depuis l'enfance. Donc ça c'est maximum jusqu'au collège parce que n'importe quel afrodescendant le sait. En France, l'axe de en fait ce qui fait de toi vraiment un vrai Français, c'est le passage au collège. C'est un passage qui est dur. En termes de sociabilité, socialisation, en termes de remise en question, en termes de confiance en soi, d'estime. Et donc, voilà. Et ça s'adresse aussi à des personnes qui sont en France depuis plus de 20 ans. Voilà. Tout afrodescendant vivant en France peut prétendre au statut d'adhérent, car on est tous acteurs de notre destin sous le bleu, blanc, rouge. Et notre bien-être passera par la solidarité, la mobilisation de nos ressources à tous. Et le statut de partenaire est ouvert à tout groupe, collectif ou association qui souhaite collaborer avec GADO. Le statut de sponsor est ouvert à toute entité, donc des marques, entreprises, donateurs, etc., qui souhaite soutenir GADO d'un don financier ou matériel. Et le statut de supporter, de soutien, qui est un statut universel, hein, toute personne qui souhaite soutenir l'initiative, tout simplement. Donc c'est toujours, allez vous abonner à la page, en like, hein, suivre, commenter, partager sur les réseaux sociaux, et même au niveau du bouche à oreille. Et donc le programme de mentorat GADO met en focus l'entité afrodescendante de manière transversale avec une méthode atypique, car chaque mentor

0: Ouais. Mais les dames qui étaient là à l'autre, hein, mais les dames avec lesquelles on s'est retrouvés dans le restaurant-là, oui. dans ce restaurant-là, travaillaient, c'était des cadres de... des cadres de, d'Air Zahir, c'était des Belges. Et on se retrouvait là-bas. Et au bureau, ils viennent tous dans mon bureau. Et alors, ce soir, mon frère, qui était patron du coin, dit, mais qu'est-ce que ces gens cherchent dans ton bureau? En fait, on avait double vie. Le matin, au bureau, Madame de Mulder, bonjour. Ah oui, Bibi, mais attends, viens d'abord. Là. Ce soir-là, tu vas me chanter Amor, Amor. J'ai dit, oui. Et voilà, c'était comme ça. Et puis un jour, le patron de l'Intercontinental a dit, écoutez, ce groupe est tellement bien, je vais l'amener dans le pays des Kimi, à l'Intercontinental. C'est comme ça que nous sommes partis. J'ai demandé une mise en disponibilité et je suis parti jusqu'à ce jour.
1: En Côte d'Ivoire, exactement, en Katimini, ça faisait partie de la double vie. Alors on va écouter un titre. Est-ce que ce titre-là parle de la double vie? La réponse tout de suite.

0: 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On vient d'écouter Bibi Dance sur le titre qui va nous en parler, Nico.
1: Oui, ben justement, alors Bibi va nous en parler tout à l'heure de ce titre. Est-ce qu'il parlait d'une double vie?

0: Ça, en tout cas, il aura le loisir de pouvoir nous le dire dans quelques
1: minutes.
0: Oui, du rythme, de la joie. Vraiment, c'est une douceur. C'est vraiment, il y a tout hein, dans cette chanson.
2: Alors, Bibi, à moi de poser une question maintenant. Que signifient les paroles de cette chanson ?
3: Je suis habitué à poser des questions. Voulez-vous répéter ?
2: Oui, bien sûr, absolument. Les paroles de cette chanson disent quoi ?
3: Simplement ceci. Mon Dieu, ne me donne pas trop d'argent. Je risque de te renier. Ne me rends pas non plus pauvre, parce que je risque de voler et d'attenter à ta gloire. Donne-moi juste ce qu'il faut pour aider mes amis, mes frères, mes sœurs. Patati patata. Voilà. C'est tout ce que ça veut dire.
2: Magnifique.
0: Bravo. En tout cas, bravo. Bravo. Motema.
4: C'est
3: Motema. C'est le cœur.
0: Wow.
3: Kitoko. Kitoko. Ça veut dire que c'est beau. Motema, c'est le cœur.
0: C'est le cœur. Tu lui as appris ça, Bibi. Tu as appris ça à Estelle, du coup. Non.
3: Moi, non.
0: Bravo. Alors, Yasmine. Non, là, je me tourne vers toi, là, du coup. Parce que ça te donne des idées, là.
2: Des chansons.
0: Oui, bah, bien sûr. Artiste en herbe. Je voulais revenir sur ton passage à Voice, The Voice Kid.
2: Oui.
0: Voilà, tu as fait un très beau parcours quand même, déjà, bravo pour ça.
2: Merci.
0: Ben je t'en prie, tu as ému même beaucoup de membres du jury hein, quand même qui est écouté. Et il y a de quoi, d'ailleurs, vraiment. Je te le dis du fond du cœur, il y a de quoi. Comment tu l'as vécu, cette expérience à The Voice Kid ?
5: Alors déjà, il faut savoir que pour arriver sur les auditions et sur le plateau de The Voice, il y a beaucoup de casting et de sélection à faire. Donc, quand même une grande étape. Donc, quand on se retrouve là, devant les coachs sur la scène de The Voice, c'est pas rien, quoi. On est fiers de nous, d'avoir fait ce parcours et tout. Et moi, j'avoue, au début, je me stressais un peu, je me demandais un peu ce qui allait se passer, tout ça. Et quand je suis arrivée sur la scène, je me suis dit, ça arrive qu'une fois dans notre vie et il faut profiter et j'ai profité, j'ai juste chanté comme ce que j'aurais fait normalement, j'ai juste
0: essayé d'être moi-même. J'avais pas la pression du public, c'est-à-dire de voir des gens devant toi.
5: Non, parce que je savais qu'il y avait ma famille, mais ma mère et ma grand-mère notamment qui étaient dans le public et ma grand-tante et tout, plein d'autres amis dans le public. Et je pense que ça m'a fait du bien de savoir qu'ils étaient là pour moi aussi. Et je me suis surtout dit que, pour moi-même, en fait, même je me devais de faire une bonne prestation parce que c'est d'en être arrivé là, quoi, c'était déjà fort. Et j'ai juste essayé de chanter, d'être moi-même et de chanter cette magnifique chanson. Lily,
0: est-ce que
5: d'ailleurs.
0: Tu veux faire un deuxième titre d'ailleurs ?
3: Oui.
0: Avec plaisir.
5: Oui,
0: il faut l'annoncer là, celui-ci. Il faut l'annoncer. Alors, quel deuxième titre tu veux ?
5: Pour mon deuxième titre, je pense que je vais vous faire Stand Up de Cynthia Erivo. C'est une dédicace, bien évidemment, avec le nom de l'émission qui signifie debout, Stand Up en anglais.
0: Oh là là là là là là.
3: Bravo.

0: Ce qu'on n'a pas dit, c'est qu'en fait, ça s'entend pas forcément.
1: C'est extraordinaire, non, vraiment. C'est un bel hommage quand même à Dubout.
0: Elle a 13 ans en fait, hein, Yasmine.
2: Elle a 13 ans.
0: Voilà.
2: Elle a 13 ans.
0: On l'a pas dit.
1: C'est vrai. C'est vraiment puissant. Alors tiens, tu vas prendre le micro. Alors cet hommage à Dubout, l'équipe, la régie te remercie en tout cas.
3: Merci à vous.
1: Vraiment, parce que c'était vraiment extraordinaire. Bon, c'est difficile d'avoir des mots, hein, après, t'as dit ça, mais je reviens justement quand même sur ce passage à The Voice Kid. Du coup, on est venu te chercher, c'est quoi, c'est maman qui t'a...
3: Depuis que je suis toute petite, je pense que j'avais envie de faire The Voice Kid, c'était un de mes rêves, quoi. Et... Ouais, c'est ça. Parce que du coup, moi, pour continuer de finir ma petite histoire, j'ai commencé donc le chant à 4 ans. Puis après, toute seule, sans l'autorisation de maman, je suis allée voir le prof de piano qui était à côté de mes cours de chant. Et parce qu'en fait, ma prof, pour m'accompagner, elle joue au piano. Et moi, je me suis dit, pourquoi moi, je pourrais pas jouer au piano? Et je suis allée m'inscrire à des cours de piano toute seule. Et j'ai commencé le piano, donc à 5 ans, un an plus tard. Et puis après, j'ai toujours aussi aimé jouer en même temps que je chantais. Parce que, comme je le disais, pour moi, une chanson, elle est là pour faire passer un message, pour raconter une histoire. Et donc, j'ai commencé à prendre des cours aussi de comédie musicale. Et avec donc, du théâtre, où je pouvais en même temps chanter, en même temps jouer. En même temps, je pouvais danser, faire des petits pas, des mouvements, tout ça. Mmh. Et la comédie musicale, c'est aussi, c'est aussi moi, quoi. Depuis que j'ai commencé à 7 ans, j'ai toujours jamais voulu arrêter aussi. J'étais inscrite dans une école qui s'appelle l'AECOM Junior. Et ils faisaient passer le casting de The Voice aussi, c'était en interne. Et je l'avais déjà passé. Sauf que, en attendant, donc ma première scène, je m'en rappelle très bien, c'était aussi grâce à l'AECOM. J'ai fait les Enfoirés en 2020, quand j'avais 7 ans, sur la scène de Bercy, de l'Accor Arena à Paris. 20 000 personnes chaque soir pendant une semaine à 7 ans, c'était ça ma première scène.
1: Bravo. Bravo.
3: Et
4: avec une pierre d'argent dans
1: la un micro d'argent. Le micro, attention, le micro, quand vous exprimez le micro, c'est important. Donc,
3: donc ma première scène, c'était la scène de Paris à l'Accor Arena à Bercy. Et après cette semaine de bonheur, de folie, où je réalisais pas en fait que j'étais sur scène, j'ai dit à ma mère, mais en fait la scène c'est ma maison, c'est là que j'ai envie d'être, parce
1: c'est,
3: que le
1: c'est
3: fait
1: ma chambre.
3: C'est ma chambre, c'est quand je transmets mes émotions aux autres, des chansons que je chante ou quoi que ce soit. Et c'est ça ce qui me rend heureuse aussi de pouvoir partager ça avec le public. Et voilà, et du coup, j'ai toujours dit à maman que je voulais jamais arrêter. Et depuis, j'ai enchaîné pas mal de projets, tout ça.
1: Alors, on va écouter l'avis de maman là-dessus. Hein,
5: aujourd'hui, combien de bougies tu vas nous souffler?
3: Cette année, je vais avoir 14 ans en 2026.
1: 14 ans, bon. Hein, on soufflera.
3: Je suis scorpion, je suis du 31 octobre, jour d'Halloween.
1: Le jour d'Halloween, d'accord.
0: C'est mon
1: en
0: petit
1: tout cas,
0: monstre.
1: La date est prise en tout cas pour Dubout, 31 octobre 2026, les 14 ans du coup de Yasmine. Alors maman, dans ce parcours, dans cet enseignement, une forme de pédagogie quand même quelque part, hein, même pour toi aussi hein, Stéphanie, hein, comment tu te situais? Quelle était ta place? Comment tu encourages?
0: En fait moi je l'ai suivie, c'est-à-dire que ça a toujours été Yasmine qui a impulsé le mouvement, comme elle vous a dit, elle s'est inscrite en cours de piano toute seule à 5 ans, le prof est venu me voir en disant faut quand même que je vous en parle parce qu'il faut acheter un piano. et en fait moi je la suis, c'est vraiment elle qui donne le rythme, qui me dit ce qu'elle a envie de faire, chaque fois qu'il y a une proposition, une opportunité, on en parle, c'est elle qui valide le fait de venir aujourd'hui, c'est elle qui a dit oui, si elle avait dit non on serait pas là, et donc en fait je fais vraiment selon ses envies. Et puis après, mon rôle de maman, c'est qu'elle soit prête, parce qu'on a, cet engagement entre nous, c'est que je fais tout ce qu'elle a envie de faire, je la suis, mais quand on s'est engagé à faire quelque chose, on le fait. C'est-à-dire que si on a dit oui, Nico, oui, Nelly, on va venir aujourd'hui, on est là. Voilà, sauf vraiment si elle est très très malade. Mais je veux dire, on tient la parole donnée. Et alors après, moi, mon boulot, bah, c'est qu'elle soit prête pour le jour J. Donc, c'est de lui rappeler, tiens, tel jour, t'as telle audition, faut préparer ça. Tel jour, t'as telle audition, faut préparer ça. Faut que tu commences à penser à comment tu vas t'habiller sur scène. Parce que moi, faut que je repasse. Donc voilà, moi, c'est plutôt la logistique derrière, en fait. Et puis après, le boulot de parent, c'est pas mal de paperasserie. Il y a pas mal d'autorisations à signer. Faut que je l'emmène à des visites médicales quand elle fait... parce qu'elle vous en parlera peut-être un peu après, mais elle fait du cinéma aussi. Donc pour faire du cinéma, il y a le droit du travail des enfants. Et il faut... tout ça est hyper encadré en France. Hein, c'est vraiment très, très sérieux. Mm-hmm. Voilà, moi, je suis plus là pour l'accompagner. Pour l'encourager,
1: pour la soutenir.
0: Ouais, voilà, la soutenir. Parce que, en fait, c'est dur d'être une enfant et d'avoir une carrière. Nelly disait tout à l'heure, le milieu artistique, il est très compliqué. Ouais. J'ai envie de dire, pour des enfants, c'est encore plus compliqué parce que souvent, on les choisit pas. Il y a des castings et on a beaucoup plus de noms que de oui, en fait. Ouais. Yasmine, elle a déjà fait plein de trucs, mais c'est parce que vous voyez pas aussi toutes les portes qui se sont fermées. Mmh. On lui a dit non, t'es pas blonde, t'es trop grande, tu fais trop grande pour ton âge. Enfin, ou par exemple dans le cinéma, bah, les enfants souvent c'est les parents d'acteurs, donc il faut ressembler à des adultes. Voilà, il y a un certain nombre de choses, et je trouve qu'elle a déjà une maturité de dingue, c'est d'accepter les refus et de ne pas le prendre pour elle, de pas le prendre personnellement, de se dire c'est juste que le rôle me convenait pas. Mais en fait, déjà nous en tant qu'adultes, quand on nous dit non, on a un peu de mal à le digérer. Et en fait, elle fait ça depuis qu'elle a 7 ans. Elle passe des castings depuis qu'elle a 7 ans, elle sait que elle donne le meilleur d'elle-même en casting. Après, si elle est prise ou pas prise, c'est le choix des autres. Ça la regarde plus, c'est plus son histoire finalement. Et ça, c'est incroyable d'avoir cette maturité-là à cet âge-là. Quoi.
1: Elle a fait son travail en tout cas. Merci à toi, merci aussi à Yasmine. Je vais revenir vers toi tout à l'heure. Alors, Estelle, c'est vrai que tout à l'heure, tu évoquais hein, que là, c'est la période, c'est le printemps des poètes.
2: C'est difficile de passer après la choupinette, là.
6: J'avoue.
2: C'est vrai, parce que c'est tellement émouvant. C'est
1: fort.
2: Hein. J'aimerais bien avoir plus tard un enfant comme elle à suivre, une sorte de junior talent.
1: C'est tout ce qu'on te souhaite, en tout cas.
6: La petite fille qu'on
1: voudrait
6: tout savoir.
1: C'est tout ce qu'on te souhaite.
2: C'est dingue.
1: Tiens, alors, tiens, micro. Alors, Estelle.
2: J'ai jamais pensé ça auparavant.
1: Parce que, alors, comme le temps passe, grâce, voilà, oui, c'est pour ça. Donc,
2: attends, ça finit à quelle heure ton émission?
1: C'est à 22h30. Alors, du coup, Estelle, toi, parce que tout à l'heure on évoquait ton parcours. Kiss City 2014.
2: Bien, t'as bien potassé le sujet.
1: la jeunesse de Kiss City, parce que derrière aussi, tu as écrit hein, Montmartre, et d'ailleurs, il y a des choses que tu vas nous lire quand même. Il y a des passages. Hein, des passages clés. On en profite également parce que c'est aussi un hommage hein, pour Aimé Nouma.
2: Pour Aimé Nouma.
1: Oui. Voilà.
6: J'allais en parler.
1: Voilà.
2: Exactement.
1: Donc, qu'est-ce que tu peux nous en dire?
2: Petit aparté, en fait, je me rends compte en écoutant Yasmine, micro. Oui, le micro, en écoutant Yasmine, que en fait, il n'y a pas de hasard parce que les personnes de talent, les génies commencent vraiment enfants. Et en fait, la choupinette, elle a commencé donc à 3, 4 ans, chanter, etc. Moi, en fait, je suis pratiquement née avec une plume dans la main, si l'on peut dire, parce que. J'écris aussi depuis toute petite, 3-4 ans. J'ai gagné mes premiers concours de poésie quand j'étais en petite école. Alors, ça devait être déjà les premiers, ça devait être en...
1: Est-ce que tu as été accompagnée, tu as été soutenue par ta famille ou tu l'as fait de façon...
2: Alors, sincèrement, pas du tout.
1: Ouais.
2: Parce que... en fait, c'était incroyable parce que je voulais vraiment travailler dans le milieu de l'art. Donc, j'écrivais tout le temps des scénarios, des pièces de théâtre. J'avais même écrit des petits débuts de romans, etc. Je montrais à mes parents. Je disais à mon père, je veux être scénariste, je veux produire des émissions et tout. Mon père, il me disait, passe déjà ton bac, passe ta licence, ton master, etc. On verra après. Alors que, bon, j'avais quel âge? J'avais peut-être même pas encore 12 ans, quoi. Donc, voilà. Et en revanche, j'ai été soutenue par le milieu extérieur. notamment des professionnels, donc d'abord l'école qui a détecté très tôt mes capacités, parce que à chaque fois mes copies, donc ce qu'on faisait nous, c'était, enfin je faisais des études de lettres philosophie, les professeurs lisaient mes écrits aux classes supérieures, donc ça commençait comme ça.
1: Okay.
2: Et donc pour revenir à la poésie, justement, parce que là j'ai fait une digression.
1: Mm-hmm.
2: Pour revenir
1: sur Aimé Nouma, parce que tu as quelque
2: Aimé
1: chose.
2: Mm-hmm. Pour revenir sur Aimé Nouma, bon, donc je l'ai rencontré aussi à la radio. Donc j'ai une pensée pour notre animateur aussi, comment il s'appelle, Patrick Nadjar. Exactement, où on était invités ensemble avec Aimé Nouma.
1: En 2023.
2: À l'émission, ouais, exact, c'était en 2023. Eh bien, Aimé Nouma, on va dire que c'est un enfant de Montmartre, un petit poulbeau, comme on dit. Et c'était un poète afro-descendant. Vraiment, il avait tout le temps le verbe juste, la plume ciselée et... une certaine nonchalance dans la façon de déclamer ses textes. C'est ce que je me souviens surtout d'Aimé. On ne s'est pas rencontrés beaucoup de fois. Et en tout cas, ça a toujours été de cœur à cœur, comme toi quand tu as vu tes artistes, d'âme à âme. Et donc, en hommage, j'ai écrit humblement un petit hommage en poésie libre.
1: Que tu peux nous lire là, du coup.
2: Voilà.
1: Ouais, très bien.
2: En tout cas. Ah bah oui, petits mots clés là dans mon écriture de patte de mouche. Parce que oui, j'écris pas en mode intelligence artificielle, c'est l'intelligence naturelle. Hein. Je suis du papier, du stylo, crayon.
1: Hein. Très bien.
2: Voilà.
1: Alors.
2: Donc, hommage à un être aimé. En ce printemps des poètes, un vent d'éternité souffle sur le ciel de Paris. Un pulbeau s'en est allé sur la pointe des pieds. Gavroche sur la tête, yeux malicieux, sa besace regorge de poèmes empilés, comme des jeux. Un adieu en poésie n'a pas de prix. Aux yeux des éternels enfants de la butte Montmartre, adieu, adieu aimé, un poète ne meurt jamais. Et d'autant plus que le mois de mars, c'est le printemps de poètes jusqu'au 31 mars.
1: Donc,
2: voilà, image, hommage à Aimé.
1: Merci.
6: Bravo.
7: J'ai une demande à faire.
1: Oh. Oui, alors, comme le merci beaucoup, Estelle Nipoïta.
7: Bravo, Estelle.
1: Vraiment, bravo, hein, vraiment, bravo, bravo. Alors, Nelly, parce que toi aussi, tu as continué, mais tu vas ajouter quelque chose parce que tu...
8: Oui, parce que je voulais dire que simplement que nous tous, plus ou moins, on est des artistes de la communication, on est des personnes de cœur. Sur ce plateau, je ne vois que des dons de soi.
1: Micro.
8: Et sur ce plateau, je ne vois que des personnes de cœur, de dons qui donnent, d'empathie. Et c'est des personnes souvent qui souffrent, parce que c'est ceux qui ont le plus souffert qui donnent le mieux et qui donnent le plus. Et ça nous nourrit, mais par les temps qui courent, il faut faire attention, se protéger. Et Aimé Nouma était quelqu'un, je l'appelais le dandy. Je l'ai rencontré parce que j'ai eu l'opportunité, grâce à mon association Cocoon, parce qu'il était souvent dans le 17e, de travailler, de collaborer avec lui. Et on a fait des choses avec lui pour les femmes de pouvoir et le salon de l'amitié. Et j'ai eu l'opportunité de faire un hommage parce que je faisais des plateaux avec différentes personnalités et je chantais par rapport à eux dans leur langue ou dans leur ethnie. Et Aimé était quelqu'un, je ne sais pas qui ne pouvait pas ne pas aimer Aimé. Et ça me rappelle ce poème de Birago Diop pour dire
9: Inno Kazama Kwenkwe.

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Ceux qui sont morts ne sont jamais partis, ils sont dans l'ombre qui s'éclaire et dans l'ombre qui s'épaissit. Les morts ne sont pas sous la terre, ils sont dans l'arbre qui frémit, ils sont dans le bois qui gémit, ils sont dans l'eau qui coule, ils sont dans l'eau qui dort, ils sont dans la case, ils sont dans la foule. Les morts ne sont pas morts, les sorts, les morts sont juste à côté, aimés. Tu es juste parti te reposer.

0: Bravo. Merci infiniment. Vraiment, merci infiniment. Comme je vous disais, c'est... Voilà, c'est... Alors... Comme le temps passe, c'est une émission, normalement, elle devrait durer 3 heures, hein, 3 heures théoriquement, mais on va passer à
1: rubrique. Juste une petite événement. Demande, vite, oui. Avant que je n'oublie Yass. Yass, je vais te faire une demande officielle. Est-ce que tu pourrais chanter une chanson dans une langue africaine, je mettrai une kora et une guitare. Et tu chantes pour tous ces enfants victimes de toutes sortes de maltraitances, des viols, d'abus.
0: Alors.
1: Et cela en RDC, à l'Est. Quelqu'un d'autre, d'un autre pays, qui parle de ça et qui leur dit « Je vous tends la main », soyez debout et affrontez la vie et l'avenir avec confiance. Est-ce que tu peux passer ce message ? La chanson est déjà là. Mais dans la langue africaine. Et tu la chantes, c'est une langue très facile à chanter. C'est un peu comme le latin, le lingala. Est-ce que c'est possible ? Je demande
0: alors,
1: à maman.
0: Alors après l'émission. Là, en tout cas, la demande est bien passée, hein, puisque le temps passe. Alors là, on est dans la rubrique événement, du coup.
1: C'est un événement avec Yass.
0: Alors, justement, Yass, je me tourne vers toi. L'actualité, des choses à présenter, comment on peut te suivre ?
2: Alors, si vous voulez me suivre sur les réseaux sociaux, c'est possible. Sur Instagram, c'est yasmine-thevoicekids10. Voilà. Où je poste tout ce que je fais, quoi. L'actualité. Et d'ailleurs, j'ai beaucoup de nouveaux projets pour 2026. Donc, je peux pas trop encore en parler. Mais donc vous me verrez bientôt à l'affiche de 3 films qui vont bientôt sortir au cinéma.
0: Wow. Pour 2026, extraordinaire.
2: Oui. Je suis aussi une voix... j'ai fait une pub qui passe en ce moment à la télévision. Voilà, donc je ne peux pas encore trop en dire plus que ça, mais il y a pas mal de beaux projets pour 2026. Donc voilà, j'ai hâte de voir... de voir la suite, quoi. Et voilà.
0: En tout cas, Dobout va t'accompagner. Merci à toi. Merci à toi énormément, Esmine. Maman, bon.
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0: C'est la caverne divine.
5: Où c'est de Nelly aussi, non, non.
0: Alors, Estelle, toi qui as écrit Montmartre, du coup, ce recueil de poésie,
5: ah oui.
0: Et ensuite avec la suite Paris.
5: Je vais lire justement un extrait.
0: Alors,
5: un petit extrait.
0: Très rapidement, parce que le temps passe, mais
5: oui, nous
0: sommes à Louise, du coup.
5: Alors,
6: c'est mieux.
0: Voilà.
5: En gros, par rapport à mon actualité, vous pouvez retrouver notre actualité sur kisstitimag.com, voilà le média. J'ai notamment, depuis 2022, une agence de communication de GR spécialisée en communication digitale et aussi en business development. Donc, on travaille actuellement avec un très gros groupe d'avocats internationaux à Paris. Merci beaucoup. Ensuite, troisième actualité, la suite du recueil de poésie Montmartre qui s'intitule Paris pour la suite. Quatrième projet, je travaille notamment avec un journaliste, Erwan Dario, que je salue, du journal du dimanche, du JDD. On travaille sur la pièce consacrée à l'histoire d'amour tumultueuse entre la muse de Baudelaire
0: Jeanne Duval.
5: Voilà. Et donc, j'ai un extrait. Alors là, comme on parle d'afro-descendance, et il faut savoir que Jeanne Duval était métisse.
0: Micro.
5: Donc, c'est une muse qui a été méconnue. Donc je vous lis en exclusivité un extrait. de la muse de Baudelaire.
0: De Baudelaire.
5: Okay. Voilà. Donc là, c'est Baudelaire qui s'exprime. Voilà. Bon. À Jeanne. Hein. J'aime que tu sois mon égale dans cette quête du beau, du verbe à la musicalité parfaite. J'aime cette quête de verticalité vers laquelle tu tends depuis ton plus jeune âge. Un jour, Jeanne, ces histoires de race, de nationalité et de caste sociale n'auront plus lieu d'être. Crois-moi, ce n'est pas la couleur de peau qui fait la femme ou l'homme, mais bel et bien son cœur et son esprit. D'ailleurs, lorsque tu t'entailles la main, n'est-ce pas le même sang vermeil qui y perle ? Et lorsque je pose ma tête contre ton sein, le battement de ton cœur est similaire à celui de ma mère lorsqu'enfant, elle me berçait. Jeanne, nous sommes loin d'être différents, car, in fine, tu es ma sœur en humanité et consœur en lettres. Écris, te dis-je, écris ! Continue de polir tes poèmes et de proposer tes pièces au directeur de théâtre. Il est temps que le tout Paris accepte les nouveaux talents dans toute leur diversité. Aux hommes et aux femmes noires qui se sont battus pour qu'aujourd'hui nous puissions être aujourd'hui
4: aller de l'avant dans l'élévation.
0: Dans l'élévation.
1: Oh, en tout cas, c'est bravo. Formidable ça. C'est ça revient à génération consciente des Claudiciens. On va se battre pour ça.
0: Exactement. Waouh, c'est.
4: Alors, c'est juste pour dire que...
0: Le micro.
4: Voilà, le micro. Arrivée où j'en suis arrivée, j'ai eu quand même 20 ans de traversée du désert et j'ai nourri, désespérée, mais toujours en regardant le ciel pour dire, si on me donne une seule opportunité d'arriver, et ça est arrivé, je continuerai. C'est pour ça que je dis, n'abandonnez jamais vos rêves. N'abandonnez jamais vos rêves. Donc j'ai une actualité, j'ai une double actualité. Je suis comme ça. Vous avez,
0: le clip.
4: J'ai eu la grâce de faire passer un teaser qui va sortir dans le trimestre. Mmh. Et une chanson qui s'appelle Je ne sais pas si tu sais, je t'aimais. Mais il y a une chanson qui m'est très très chère parce que j'ai mis beaucoup de temps à arriver. Parce que j'ai, quand à un moment donné, on ne peut plus être mannequin, que vous avez des dérèglements hormonaux, que vous avez des maladies et tout ça, il fallait faire quelque chose. Donc je suis devenue aussi journaliste, rédactrice mob, styliste, et pendant 20 ans, j'ai travaillé pour tout le milieu afro-parisien. Et
0: là, pour dire, l'événement.
4: L'événement, donc le disque Je suis comme ça va sortir dans le trimestre, à la fin du trimestre 2026. Mm-hmm. Et Je ne sais pas si tu sais, qui est un hommage à l'amour de ma vie qui est Uwe Mörr. Et je voudrais quand même remercier Jira Youssouf, Frédéric Désiré, François Correa, Giacino, Digital Planet, et puis Ahmed Boukarouba, qui sont en train. Je travaille dans trois styles. Et j'ai créé un style qu'on appelle le Kejenu.
0: Le Kejenu.
4: Voilà. Mm-hmm. Voilà. C'est le Princesse de la New World, le Kejenu. On met, voilà, voilà.
0: Merci. Alors, merci. Tu reviendras faire la promotion.
4: Alors, juste une
0: minute et demie, pour ça.
4: Il n'est jamais trop tard, de Bambaya Jazz qui dit. Il m'a fallu longtemps, il m'a fallu du temps pour arriver à vous, il m'a fallu du temps, il m'a fallu le temps pour arriver à moi. Mais c'est le jeu, c'est la vie, c'est pas tout blanc, ni même pas blanc, c'est le jeu, c'est la vie, c'est pas tout rose, ni même de la prose.
0: Bravo, waouh.
1: Il n'est jamais trop tard.
0: Il n'est jamais trop tard. Voilà.
1: Alors, les amis ont des voitures.
0: Un événement à présenter. Merci beaucoup, Nelly Kion. Un événement à présenter.
6: Je vais préparer mon défilé pour septembre, pour la Fashion Week de septembre. Mm-hmm. J'aimerais présenter l'été 2027, voilà, en septembre. Et j'espère accompagner Magloire, qui est le parrain et le maître de cérémonie du Festival des créateurs à Dinan, qui se déroulera la deuxième semaine d'octobre. Voilà.
0: Deuxième semaine d'octobre.
6: Donc
0: tu reviendras
6: j'espère être présente là-bas pour représenter tous les créateurs qui sont passés par là.
0: Merci. Tu viendras faire la promotion, en tout cas, au bout de ta compagnie. Alors, Bibi,
1: Mon album...
4: Excuse-moi, je voudrais quand même faire un hommage à Bibi Dance, parce que c'est quelqu'un d'extraordinaire. Bon, on ne l'a pas assez présenté, parlé de lui. C'est un des plus grands artistes afro-mondial.
0: Mondial.
4: Merci.
0: Je confirme.
1: Merci Kimi pour cet hommage. Mais il y a l'album qui a fait quand même, ça a duré quoi, 7 ans pour le sortir. Bon, là, il est fini, il s'appelle Baninga, il va sortir. On va le placer là où il faut, etc. Ce n'est plus comme avant, mais c'est magnifique, je suis bien content. Il est encore au bas, nous sommes au bas de l'échelle. Mieux vaut être au bas parce qu'on espère monter. Mais si vous êtes déjà là-bas, il faut redescendre. Donc, du coup, cet album va sortir dans pas longtemps, dans quelques mois. Et puis, il y a les festivals avec... Oups, nous allons faire la rumba. Il y a Jean-Sébastien Desbordes qui travaille avec... Avec de la housse dans les informations et le machin. Alors, il a un grand festival. Il m'a invité pour assurer la rumba et les 28 à Bruxelles avec Artist Art au festival aussi. Et ça va être très beau.
0: Merci infiniment, Bibi. Merci à vous d'avoir répondu présent. Alors là, c'est terminé l'émission.
4: Kian officiel. Voilà. Et merci. Un plateau formidable.
0: Merci.
4: Tout merci. Merci. Merci.
0: Merci infiniment. On se retrouve mardi prochain. À partir de 20h30 jusqu'à 20h30 avec un plateau tout aussi gardé.
4: Nelly Minchella.
0: Toujours passionnant. Nelly Minchella. Nelly Kankeita.
4: Stéphanie.
0: Yasmina. Merci infiniment, Yasmina. Estelle Gay. Et Bibi. Dance. Prenez

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